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1: Bonjour Jonathan.
2: Bonjour Philippe. Au sommaire de cette édition, le gouvernement prévoit 12 000 logements pour reloger les populations déguerpies. Sur le continent africain, en Guinée-Bissau, polémique après l'annonce par la CEDEAO d'une révision constitutionnelle. Et puis à l'international en Russie, les pénuries de carburant gagnent. Le Kremlin cherche des solutions. Merci de nous rejoindre sur Life Radio. Place à votre premier point d'information de ce jeudi 2 juillet. Bonjour fidèle auditeur. Le gouvernement ivoirien prévoit la construction de 12 000 logements à loyer modéré destinés aux populations affectées par les opérations de déguerpissement, a annoncé le porte-parole du gouvernement Amadou Coulibaly à l'issue d'un conseil des ministres tenu le mercredi 1er juillet au palais présidentiel d'Abidjan Plateau. Selon le ministre, deux sites de relogement ont déjà été identifiés sur l'autoroute du Nord et à Sangon pour accueillir ce programme immobilier qui permettra à terme de reloger environ 60 000 personnes. Le ministère de la Défense a démenti le mercredi 1er juillet les rumeurs annonçant le décès de l'épouse du vice-premier ministre et ministre de la Défense Téné, Biraïma Ouattara. Dans un communiqué, il affirme que cette information est totalement fausse et précise que l'intéressé se porte bien. Le ministère dénonce également un article du journal Écho de la République évoquant un prétendu deuil national qu'il qualifie de diffusion de fausses nouvelles et de manquement à la déontologie journalistique. Il annonce réserver le droit d'engager des poursuites judiciaires contre les auteurs de cette publication et appelle les citoyens ainsi que les médias à s'en tenir aux sources officielles pour toute information. Dans l'actualité africaine, la médiation de la CEDEAO en Guinée-Bissau est vivement critiquée 7 mois après le coup de force militaire ayant interrompu le processus électoral. La proposition du chef de la délégation Timothy Kaba d'envisager un référendum sur une révision constitutionnelle a surpris et suscité des tensions. L'opposition affaiblie et marginalisée dénonce une ingérence et remet en cause l'efficacité de la médiation régionale jugée peu concluante. Ailleurs dans le monde, en Russie, la crise du carburant liée aux frappes de Kiev sur les raffineries russes se poursuit et touche désormais, selon les estimations, 95% du pays. Moscou a établi des pistes pour atténuer les tensions d'approvisionnement. C'est la fin de ce journal. Retour de l'information précisément dans une heure.
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1: Attendez-vous, bonjour, bonjour, bonjour encore.
2: Bonjour Philippe, bonjour fidèle auditeur, très heureux d'être en votre compagnie en ce 2 juillet, précisément le jeudi.
1: Voilà, et c'est toujours avec un bonheur que moi je t'écoute, que je te regarde. Moi en tout cas j'ai la chance de te regarder présenter donc le point d'information. Je rappelle que le matin c'est 2 points à 7h et à 8h. Et puis après on ira jusqu'à midi.
2: On aura 12h, 17h et 20h.
1: 12h, 17h et 20h.
2: Oui.
1: Voilà, donc 5 points de l'actualité par jour.
2: Effectivement.
1: Quasiment 5 jours sur 7.
2: Oui, tout à fait.
1: Alors, félicitations, tu es un puissant mogo comme on dit.
2: Merci beaucoup Philippe.
1: Alors... Mesdames, Messieurs, ce matin, nous sommes encore là pour vous offrir donc l'essentiel de l'actualité avec les analyses de Jonathan Nebout et également de Gigi, voilà, et Emmanuel Gigi. Alors Jonathan, déjà, est-ce que ce matin, il y a une information qui a particulièrement attiré ton attention?
2: Oui, précisément, c'est que le gouvernement ivoirien prévoit la relocalisation de 12 000 logements, justement, oui, pour les populations déguerpies. Et franchement, c'est très important. C'est une initiative à saluer en tout cas.
1: En tout cas, nous parlerons de tout ceci dans quelques petites minutes. Il faut également noter que nous parlerons de la formation professionnelle. 24 018 candidats entament les épreuves écrites de la session 2026. Et puis, un incendie ravage plusieurs commerces à la gare routière de Tiassalé. Et sur le continent, nous irons au Cameroun où l'affaire du prévenu décret présidentiel défraie la chronique. Et puis en Guinée-Bissau, polémique après l'annonce par la CEDEAO d'une révision constitutionnelle. Aux États-Unis, oui, dans une décision majeure, la Cour suprême supprime une limite aux dépenses de campagne électorale. Bien sûr, on en parle dans ce numéro du Life Matin Info où savoir et comprendre, mesdames, messieurs, vous êtes les premiers. Bienvenue.
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1: 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Mais avant, nous avons donc la revue de presse tout de suite, mesdames et messieurs. Je vous annonce que nous allons commencer avec le social qui se retrouve donc au cœur de l'actualité ce matin. En effet, les déguépissements et les inondations dominent les unes ce matin. L'Avenir annonce que 60 000 personnes seront relogées dans les logements sociaux, tandis que Tribune Ivoire parle de 12 000 logements prévus pour les 60 000 personnes. Cependant, le ton est plus grave dans notre voix qui, citant le Conseil des ministres, fait état de 59 morts et dénonce un gouvernement impuissant. Par conséquent, le Patriote relaie l'appel des autorités à quitter les zones à risque. Ensuite, la politique s'invite avec force dans le débat. En effet, la réforme de l'organe électoral occupe une place importante ce matin au niveau donc des journaux. D'une part, Liberté annonce un rendez-vous à l'Assemblée nationale pour débattre de l'organe électoral. Et d'autre part, Nouveau Réveil titre sur une CUI triphasée et accuse le RHDP de refuser la concertation. Dans le même temps, l'Inter pointe Simone Gbagbo à la tête d'une offensive politique alors que la voix originale attend les explications de Laurent Gbagbo sur le pacte social aujourd'hui. Enfin, le journal aujourd'hui note que ça tourne au vinaigre au PPACI avec les cyber-activistes. Pour terminer, cap sur l'économie et la planification. À ce propos, Le Jour Plus et l'Essor mettent en avant Tene Ibrahim, vice-premier ministre. Il a ouvert hier le conclave sur la sécurité maritime en affirmant que l'économie bleue est le moteur essentiel du pays et place donc la souveraineté au cœur des priorités à la conférence donc de la Château. Enfin, le mandat annonce donc la mise en place du CND 2026-2030 avec Monsieur Kone Meile et le Premier ministre, avec le vice-président Kone Meile et le Premier ministre Robert Begremambe désigné pour piloter et suivre donc les opérations sur l'école. Et oui, le rassemblement signal du nouveau pour les affectations en sixième et en seconde pour l'année scolaire 2026-2027. Et comme tous les matins, mesdames, messieurs, nous allons décrypter la une aujourd'hui grâce à notre rubrique Appel à rédacteur.
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1: Appel au rédacteur et je suis en ligne ce matin avec Monsieur Paul Kouakou. Paul Kouakou, bonjour et bienvenue.
2: Bonjour monsieur, bonjour chers auditeurs de Life Radio.
1: Paul Kouakou, je précise que vous êtes le rédacteur en chef du journal Le Mandat qui titre aujourd'hui Conseiller des ministres, mise en œuvre du plan national de développement 2026-2030, mais il est Mambé désigné pour piloter la supervision et le suivi des opérations. Nous vous écoutons.
2: Oh oui, le programme national de développement 2026-2030, c'est le cadre de référence de l'action publique durant toutes ces années, c'est-à-dire que l'année 2026 à l'année 2030. Et donc, pour ce PND-là, il y a beaucoup de réunions qui se font, notamment entre membres du gouvernement d'une part et entre membres du gouvernement et les bailleurs internationaux et pour le financement de ce PND, pour sa mise en œuvre, pour sa planification. Et donc c'est dans ce cadre que se situe, qu'intervient cet organe qui est le cadre institutionnel de suivi du PND a été créé et il est piloté par le vice-président qui va piloter le conseil présidentiel et puis le comité de pilotage qui, lui, sera piloté par, dirigé par le premier ministre Robert Begremambe. Et donc, disons que ce sont tous les éléments du puzzle du PND 2026-2030 qui sont en train d'être mis en place. Et je vous rappelle que du 8 au 9 juillet la semaine prochaine, il y aura une très grande rencontre en Côte d'Ivoire. Et il s'agira pour les décideurs et le gouvernement ivoirien de partager ses objectifs avec les bailleurs internationaux parce que rappelez-vous que le PND a besoin d'un financement d'environ 114 000 milliards, et donc il faut présenter les objectifs du PMD aux bailleurs internationaux pour qu'ils s'en imprègnent et qu'ils soient convaincus qu'ils puissent le financer.
1: Justement, donc, à ce niveau, quels sont les défis? Quels sont les défis qui attendent donc les deux grandes autorités?
2: Oh oui, d'abord je voulais rappeler les grands défis d'abord pour la Côte d'Ivoire, c'est les objectifs du PMD 2026-2030. Ces objectifs sont assez énormes. La Côte d'Ivoire vise à placer le pays, les autorités visent à placer le pays au rang des pays à revenus intermédiaires de la tranche supérieure. Qu'est-ce que ça veut dire? Ça veut dire qu'il faut que le gouvernement ivoirien d'ici 2030 rehausse le revenu de chaque Ivoirien pour le placer par exemple à la hauteur, pour vous donner un ordre d'idée, oui, à la hauteur des pays comme l'Argentine, l'Algérie, le Cap-Vert, la Chine, qui sont des pays à revenus intermédiaires de la tranche supérieure. Et donc la Côte d'Ivoire vise à placer sur le pays, les autorités veulent placer ce pays à ce niveau-là. Et donc vous voyez que c'est un objectif assez énorme. Et un autre objectif, c'est la réduction de la pauvreté. Selon les chiffres du gouvernement, la pauvreté est autour de 37% actuellement. L'ambition est de revoir ces chiffres, de les amener en dessous de 20%. Et puis, il y a aussi la question de la création d'emplois qui, le gouvernement doit créer environ 4 millions d'emplois pour absorber le stock de chômeurs d'ici 2030. Et donc, ce sont tous ces objectifs-là que le gouvernement va présenter à la réunion du 8 et 9 juillet prochain.
1: D'accord. Et à présent, une question de Emmanuel Djedji.
3: Alors, M. Paul Kouakou, ma question elle est à deux volets. Déjà, pourquoi le choix de Temoko Meïlé et de Robert Begré-Mombé pour piloter la supervision du plan national de développement? Et deuxièmement, quelle sera la répartition exacte des rôles entre les deux responsables dans le suivi des opérations?
2: Oui, bon, je pense que c'est le président qui a fait ses choix, mais selon moi, il s'agit là de dossiers assez très techniques. Et donc, nous savons que M. Meïlé a travaillé à la BCAO, le Premier ministre est également un fin technocrate. Et donc, ce sont des dossiers assez sensibles. Il faut être très clinique dans le traitement de ces dossiers-là. Et donc, on a besoin de mains expertes. Et c'est pour cela, je pense, hein, que ces deux personnalités-là ont été choisis. Et comme je l'ai dit à l'introduction, il y a deux structures qui vont superviser et évaluer la réussite de ce PMB. La première structure est dirigée par le vice-président, c'est le conseil présidentiel. Et la seconde structure, c'est le comité de pilotage qui sera dirigé par le Premier ministre. Le comité de pilotage, c'est d'assurer le suivi de toute la mise en œuvre et de s'assurer que tout ce qui sera déployé comme action s'aligne avec les objectifs de ce PMD et les différents programmes contenus dans ce PMD. Quant au Premier ministre, quant au vice-président, il doit jouer un rôle de superviseur général de l'action publique.
1: Et une question à présent de Jonathan Nebou.
4: Alors, Monsieur Paul Kouakou, les populations attendent que les investissements annoncés produisent des effets concrets sur leur quotidien, notamment en matière d'emploi, d'accès aux services publics et d'amélioration du niveau de vie. Quels seront les premiers résultats tangibles que les Ivoiriens devraient constater dans les prochaines années?
2: Dans les prochaines années, les premiers résultats seront, vous avez parlé de la question de l'emploi à juste titre, c'est d'abord régler le problème du chômage des jeunes, parce que c'est le chômage dans un pays est un peu comme une bombe à retardement. Et comme on sait que les pays africains, les pays de l'Afrique de l'Ouest sont menacés par le terrorisme, le chômage est comme un terreau fertile pour ces djihadistes et pour les terroristes. Donc il faut régler la question. Et les premiers signaux seraient de on ne peut pas avoir l'emploi zéro, c'est pas possible dans nos pays, mais au moins diminuer le stock de chômeurs. Et ça, c'est vraiment les premiers signaux. Deuxième, c'est éliminer la pauvreté, lutter contre la pauvreté effectivement. Au-delà des chiffres, quand vous allez en zone rurale, la pauvreté sévit véritablement. Et donc, les chiffres de 37%, il faut revenir, comme l'annonce le gouvernement, en dessous des 20%. Et je pense que ce ne sont pas des résultats qui vont se proclamer, ce sont des résultats qui vont se vivre. Et lorsque les premiers signaux apparaîtront, l'on saura si effectivement on a atteint ses objectifs ou pas. Mais il faut savoir que l'année 2030, et donc je vous dirais que rendez-vous en 2031.
1: D'accord. Rendez-vous en 2030 simplement pour pouvoir donc constater les résultats. Il nous reste sensiblement une petite minute. Alors j'ai une question importante. Le gouvernement a annoncé donc la tolérance zéro dans les zones à risque. Est-ce que tous les quartiers situés dans les zones à risque ici à Abidjan seront rasés? Ça, c'est ma première question. Il y a également 12 000 logements prévus pour 60 000 personnes. C'est l'annonce, on l'a vu ce matin dans la presse. Est-ce que le gouvernement va enfin respecter ses promesses vis-à-vis des décaissements? Vous avez juste 30 secondes pour donner votre avis sur ces deux questions.
2: Oui, je dirais que ça, c'est une question presque philosophique. Est-ce que devant tout ce ce à quoi on assiste aujourd'hui, est-ce qu'on est en face de quelque chose qui nous dépasse collectivement? C'est-à-dire que est-ce que c'est la nature qui se révolte parce que l'homme a mal agi à son égard, ou alors est-ce qu'il s'agit d'actions politiques, des décisions politiques qu'il faut prendre pour sauver la population, c'est-à-dire faire effectivement la décentralisation? Moi, je ne sais pas. Ce que je sais, c'est que c'est un mélange d'éléments, l'incivisme, le manque de problèmes d'assainissement, et puis aussi des problèmes politiques qui ont conduit à tout cela. Et donc, la réponse, est-ce que les déguerpissements suffiront pour que il n'y ait plus d'éboulement, de versement de terrain?
1: Est-ce que c'est la solution?
2: Est-ce que c'est la solution? Est-ce que récaser ou raser tous les quartiers précaires, est-ce que c'est la solution? C'est difficile à dire parce que toutes les années, c'est les mêmes difficultés auxquelles on se heurte. Mais moi, j'ai la ferme conviction que Abidjan ne supporte plus sa population parce que nous sommes devenus trop nombreux. Il faut penser peut-être à une véritable politique de décentralisation. C'est mon avis, peut-être que je peux me tromper.
1: Paul Kwaku, merci beaucoup.
2: Merci infiniment à vous.
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1: Déjà 7h passées de 26 minutes à l'écoute de votre radio Life Radio, la 107.7, pour recevoir l'essentiel de l'actualité. Tout de suite, mesdames et messieurs, la première info de ce matin, la Côte d'Ivoire et l'Algérie signent un accord stratégique dans les secteurs de l'énergie et de l'énergie renouvelable.
2: Selon le ministre des Mines, Mamadou Sangafo Koulibaly, cet accord permettra d'apporter des solutions concrètes aux difficultés du réseau électrique national, grâce au partage d'expertise, au développement des projets communs et au renforcement des capacités techniques. Ces coopérations s'inscrivent également dans une dynamique de transition énergétique et de collaboration renforcée entre pays africains.
1: Ce rapprochement donc entre la Côte d'Ivoire et l'Algérie, bonne nouvelle pour les opérateurs du secteur, Emmanuel Djedjing.
3: Oui, bonne nouvelle pour la Côte d'Ivoire parce que c'est une coopération qui sera bénéfique pour le pays. On sait que la Côte d'Ivoire est dans une dynamique de croissance assez rapide. On a l'économie qui avance, on a des villes qui s'étendent aussi. Donc forcément, tout ça, ça demande énormément d'énergie. Le problème, c'est que la demande en électricité augmente plus vite que les infrastructures. Donc si le pays a déjà fait des efforts importants, il y a encore des zones où l'accès n'est pas totalement stable en matière d'électricité et le réseau reste encore sous pression à certains moments. Donc c'est vraiment dans ce contexte-là qu'intervient cet accord signé début juillet 2026 avec l'Algérie dans le domaine de l'énergie et des énergies renouvelables. Donc il faut comprendre que l'Algérie déjà n'arrive pas les mains vides. L'Algérie apporte beaucoup à notre pays, la Côte d'Ivoire, parce que c'est un pays qui a une vraie expérience dans le secteur énergétique, notamment dans le solaire, avec, on va dire, des projets déjà développés sur de grandes capacités. Ils ont même une maîtrise technique assez avancée. Donc, ce que l'Algérie peut apporter à la Côte d'Ivoire, c'est d'abord de savoir-faire, c'est d'abord du savoir-faire, notamment dans la mise en place des projets solaires, des infrastructures modernes. Donc, c'est aussi un accompagnement technique plus amélioré pour essayer un tout petit peu de faciliter la production, surtout la distribution de l'électricité, puisqu'on sait que la Côte d'Ivoire en souffre beaucoup. Et derrière, il y a aussi un apport en termes d'expérience dans la gestion même d'un réseau énergétique, vu que l'Algérie a un fort potentiel dans ce domaine-là. Donc concrètement, j'ai envie de résumer. Est-ce que aujourd'hui, ce qui peut changer pour la Côte d'Ivoire, c'est plusieurs choses. C'est d'abord une meilleure capacité à répondre à la demande en électricité qui augmente chaque année. Ensuite, une amélioration de la stabilité du réseau. Donc, moins de tensions aussi, potentiellement moins de coupures. Voilà, on en a besoin. Et puis, surtout, une meilleure couverture énergétique. C'est très important.
1: Merci beaucoup. Prochain sujet. Oui, le projet de mobilité urbaine d'Abidjan. Le projet de mobilité urbaine d'Abidjan lance le dépôt des dossiers et pour la phase pilote du renouvellement du parc des taxis et BACA.
2: Le projet de mobilité urbaine d'Abidjan PMUA a procédé le mardi 30 juin au lancement officiel du dépôt des dossiers de transporteurs sur la plateforme numérique du Fonds de développement du transport routier, marquant ainsi le démarrage de la phase pilote du programme de renouvellement du parc des taxis communaux et des minicars BACA circulant sur le corridor du bus rapide transit. Cette opération, qui s'inscrit dans la composante dédiée au transport artisanal du PMUA, vise à moderniser progressivement les véhicules en circulation tout en professionnalisant les acteurs du secteur.
1: Alors, pour comprendre à qui appartient donc ce projet de mobilité urbaine.
2: Alors, comme je l'ai dit tout à l'heure, justement, aux taxis communaux, voilà, aux minicars BACA. Et donc, il faut dire que, justement, cette opération marque le début de la phase pilote du programme de renouvellement, justement, des taxis communaux et des minicars qui circulent sur le futur corridor du bus rapide transit. Et donc, l'un des projets structurants destinés à fluidifier les déplacements dans le Grand Abidjan. Alors, ce lancement-là n'est pas une simple formalité administrative. Il représente le point de départ d'une réforme qui ambitionne de transformer en profondeur le secteur du transport artisanal, longtemps confronté, on le sait, à des difficultés liées au vieillissement du parc automobile, aux problèmes de sécurité routière et à la pollution, et surtout à une organisation souvent jugée insuffisamment structurée. Donc, dans cette première phase-là, une centaine de transporteurs déjà identifiés sur les lignes pilotes sont invités à déposer leur dossier afin de bénéficier du dispositif d'accompagnement mis en place justement par le projet. Et donc, l'utilisation d'une plateforme numérique traduit également la volonté des autorités de rendre le processus plus transparent, plus rapide et plus traçable. Et je dirais que cette digitalisation devrait faciliter le traitement des demandes limitées, les lourdeurs administratives et offrir davantage de visibilité aux transporteurs sur les différentes étapes de leur dossier. Et donc, le renouvellement des taxis communaux et des BACA constitue un enjeu majeur pour la réussite du futur BRT, le bus rapide transit. Et il faut dire que ces véhicules assurent aujourd'hui une part importante des déplacements quotidiens des populations abidjanaises. Donc l'objectif n'est pas de les faire disparaître, mais de les intégrer dans un système de transport plus moderne où chaque mode de transport joue un rôle complémentaire. Voilà, c'est très simple à signifier. Et donc les nouveaux véhicules devraient offrir davantage de confort aux usagers, réduire les émissions polluantes, améliorer la sécurité des passagers et diminuer justement les coûts d'entretien liés à des véhicules souvent très anciens.
1: Voilà. Alors moi je voudrais comprendre, déjà on parle donc du renouvellement du parc des taxis et des bacs, à ça on est d'accord. Maintenant dans la pratique, comment ça va se passer? Parce que le projet n'est pas terminé, c'est une phase pilote, ils vont déposer les dossiers, mais moi je veux parler donc des circuits. Est-ce que cela va changer par exemple? Est-ce que le coût du transport va baisser? Alors concrètement, qu'est-ce que cela va apporter donc aux autorités, aux populations ivoiriennes, cette phase pilote?
3: Déjà, il faut dire que c'est une nouvelle réforme qui apporte davantage du professionnalisme dans le secteur du transport urbain à Abidjan. Donc c'est d'abord le professionnalisme, parce que dans le cadre du projet de mobilité urbaine d'Abidjan, ils vont déposer un certain nombre de dossiers. Donc le premier dossier à déposer pour participer à la phase pilote du renouvellement des taxis est constitué de plusieurs pièces essentielles. Donc d'abord, on a le transporteur qui doit fournir ses documents d'identité, donc notamment sa carte nationale d'identité, son titre de séjour, ainsi qu'une photo d'identité récente et puis, dans certains cas, un certificat de résidence. Ensuite, il faut ajouter les documents liés à l'activité du transport. Donc, il s'agit de la carte professionnelle du transporteur ou de toute autorisation d'exercer essentiellement et éventuellement, à côté de cela, une preuve d'affiliation à une coopération ou à un syndicat, ainsi que tout document qui montre que la personne exerce réellement bel et bien dans le secteur, comme l'exploitation régulière d'un taxi ou d'un guaca. Donc, comme je l'ai dit, c'est vraiment une nouvelle réforme qui vient professionnaliser le secteur, mettre plus de transparence aussi.
1: D'accord, en tout cas, quand on verra quand ça sera mis en place, ce que cela va apporter concrètement donc aux populations ivoiriennes. Poursuivons, parlons maintenant de formation professionnelle. 24 018 candidats entament les épreuves écrites de la session 2026.
2: Le ministre délégué chargé de l'enseignement technique, Jean-Louis Moulou, a lancé le 30 juin à Port-Boué les épreuves écrites des examens de la formation professionnelle. À cette occasion, il a assuré que les mesures nécessaires sont en place pour garantir des examens transparents, intègres et crédibles. 24 018 candidats sont en lice.
1: 24 018 candidats pour être plus précis sont en lice. Est-ce que ce chiffre-là évoque, quelque chose de précis par rapport donc à cette formation professionnelle?
2: Oui, effectivement, Philippe, c'est un chiffre qui témoigne de l'ampleur croissante de la demande de formation qualifiante dans le pays. Et au-delà de l'aspect symbolique, cette ouverture d'examen s'inscrit dans une dynamique plus large de valorisation de la formation professionnelle comme levier d'insertion socio-économique. Et il faut dire que dans un contexte marqué par un chômage des jeunes encore significatif et un besoin accru de main-d'œuvre qualifiée dans plusieurs secteurs, l'enseignement technique est de plus en plus présenté comme une alternative crédible aux filières universitaires classiques. Et donc le ministre Jean-Louis Moulou a insisté sur les mesures mises en place pour garantir les examens transparent, intègre et crédible. Et cette déclaration renvoie à un enjeu récurrent dans les systèmes d'évaluation, la lutte contre les fraudes, la sécurisation des sujets et la fiabilité des processus d'organisation. Et donc la crédibilité des diplômes délivrés dépend directement de la rigueur de ces dispositifs, et ce qui explique l'accent mis sur la surveillance, l'encadrement et la logistique des centres d'examen. Alors la mobilisation de plus de 24 000 candidats implique également un dispositif organisationnel très important. Centres d'examen, personnel de surveillance, correction et gestion administrative doivent fonctionner de manière coordonnée pour assurer le bon déroulement des épreuves. Et ce type de session, Philippe, constitue, je dirais, un véritable test de capacité pour le système de formation professionnelle, tant sur le plan logistique que celui justement de la gouvernance.
1: On parle de crédibilité, on parle de la qualité de la formation, mais il ne faut pas ignorer que les 24 018 candidats engagés donc pour cette session en 2026 restent un fort symbole, Emmanuel Djedji.
3: Oui, c'est un symbole pour la Côte d'Ivoire, c'est un chiffre en même temps qui représente plusieurs choses importantes à l'échelle nationale. D'abord, c'est un signal fort de la jeunesse active et en formation. Donc ça montre qu'on a une partie importante des jeunes qui ne restent pas en marge Et voilà, donc ces jeunes-là qui cherchent des compétences concrètes pour entrer rapidement dans le monde du travail, c'est à saluer. On est dans un pays comme la Côte d'Ivoire où la population est majoritairement jeune. On parle de 75% de la population qui est jeune. Donc ça, ça envoie un signal fort et ça traduit une pression démographique transformée en dynamique de qualification. Donc c'est vraiment un indicateur de la stratégie de développement économique. Et en même temps, j'ai envie de dire, ça vient répondre à plusieurs questions hein, sur l'employabilité en Côte d'Ivoire. On a le pays qui mise de plus en plus sur les métiers techniques, tout ce qui est bâtiment, mécanique, électricité, agro-industrie, services, etc. Donc, ces 24 018 candidats représentent potentiellement la future main-d'œuvre qualifiée qui accompagne la transformation industrielle et urbaine de notre pays, la Côte d'Ivoire.
1: Et bonne chance donc à tous et candidats. Terminons cette première partie avec un incendie qui a ravagé plusieurs commerces à la gare routière de Thiès-Salé.
2: Un incendie s'est déclaré dans la nuit du 29 au 30 juin 2026 à la gare routière de Thiès-Salé, détruisant plusieurs commerces. Le feu serait parti vers 1h du matin dans un court-circuit dans une boutique ayant aggravé par l'explosion d'une bouteille de gaz. Les dégâts matériels sont importants et une enquête est attendue pour déterminer les causes exactes du sinistre.
1: En attendant donc les résultats des enquêtes sur donc, cet incendie, moi j'ai envie de dire que M. Assalé Timoko n'a pas vu ça venir. Hein.
2: Oui, effectivement, il faut dire que ce type de scénario est particulièrement destructeur dans les espaces à forte concentration de commerce où cohabitent souvent installations électriques vieillissantes, matériaux inflammables et équipements domestiques comme les bouteilles de gaz. Et donc la combinaison de ces facteurs favorise une propagation rapide des flammes, rendant toute intervention difficile lorsque les secours arrivent. Alors la gare routière est en tant que point névralgique de mobilité d'activité économique locale concentre de nombreux petits commerces qui dépendent directement des flux de voyageurs. Et donc la destruction de plusieurs boutiques représente donc non seulement un choc matériel pour les propriétaires concernés, mais aussi une perturbation économique pour l'ensemble de l'écosystème local, notamment les transporteurs et les usagers qui, on le sait, fréquentent quotidiennement le site. Donc l'hypothèse du court-circuit met également en avant la question de la sécurité électrique dans les marchés et gares routières. Dans de nombreux espaces commerciaux, les installations sont souvent improvisées ou surchargées, et donc ce qui augmente les risques de défaillance technique. Ah, donc, l'ajout justement de sources de chaleur ou de combustible comme bouteilles de gaz utilisées pour la restauration ou encore la cuisson accroît encore le niveau de danger. Et donc l'explosion de la bouteille de gaz aurait joué un rôle déterminant dans l'extension rapide de l'incendie. Et donc ce type d'incident souligne la nécessité d'un encadrement plus strict de l'utilisation ou du stockage des bouteilles de gaz dans les zones commerciales, ainsi que d'une sensibilisation accrue des commerçants aux normes de sécurité.
1: Vigilance donc, mais ça reste quand même une perte importante pour la municipalité de Thiès-Salé. Et Mme Didier, est-ce qu'on parlait du bilan?
3: Oui, un bilan lourd. Il faut dire que d'abord sur le plan matériel, on parle de dizaines de commerces détruits et fortement endommagés à Thiès-Salé, avec des boutiques et des étals réduits en cendres. À Mans également, hein, puisqu'on en parlait récemment. Oui. À Mans, et puis voilà, donc... C'est vraiment quelque chose de très fréquent de nos jours dans notre pays, la Côte d'Ivoire. Je pense que sur le plan économique, les conséquences sont tout aussi dramatiques. Hein. Ce sont des pertes financières très lourdes pour des commerçants souvent sans assurance. Et c'est bien dommage, il faut s'assurer aussi. Hein.
1: Bien sûr.
3: Donc, assurance tout risque et tout ça pour la maison. Donc, il faut vraiment que l'État aussi aide ces commerçants-là, c'est important.
1: On va suivre donc les formations pour les commerçants de Thiès-Salé. Mesdames, Messieurs, les 7h40, on marque une pause, c'est la pub, on revient derrière car nous serons à l'international.
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1: Et comme annoncé, nous sommes déjà à l'international, direction le Cameroun, où l'affaire du prétendu décret présidentiel défraie la chronique.
2: Exactement, c'est une affaire qui défraie la chronique ces derniers jours au Cameroun. Début juin 2026, un individu s'est rendu dans les locaux de la CRTV, la télé nationale à Yaoundé, et y a déposé un pli fermé contenant un prétendu décret présidentiel portant nomination d'un vice-président de la République. Ce document, qui n'a pas été lu sur les antennes de la CRTV, revêtait, selon toute apparence, les sceaux officiels de la présidence de la République, ainsi qu'une signature attribuée au chef de l'État Paul Biya. Ce n'est que plusieurs jours plus tard que l'affaire a été révélée au grand public. Analyse.
1: Alors tu gardes donc ta fibre, on va dire francophone, mais au Cameroun on dit la CRTV. Hein.
2: C'est ça.
1: La CRTV. Alors, est-ce qu'on a des précisions sur cette affaire je ne sais pas si on dit heureuse ou malheureuse, hein, qui secoue le Cameroun, Emmanuel Djedji?
2: Oui, on a plusieurs analystes qui qualifient cette affaire de tentative de coup d'État institutionnel. Depuis le début de l'affaire, on a les supputations qui vont bon train sur les plateaux télévision et aussi sur les réseaux sociaux. On a certains qui estiment que ce décret, dont la numérotation suit celle du dernier du genre, ne serait être un faux, tandis que d'autres dénoncent encore la démarche du porteur du pli fermé qui ne fait pas partie des effectifs de la présidence de la République. Donc en réalité, tout part d'un décret présidentiel qui circule et qui suscite immédiatement, on va dire, des interrogations et un raz-de-marée dans tout le pays. On a très vite le débat qui s'installe sur les plateaux télé, comme je l'ai dit, comme aussi sur les réseaux sociaux. On a deux camps qui se forment. D'un côté, ceux qui pensent que le document est authentique, notamment parce que sa numérotation semble cohérente avec les textes officiels récents. Et de l'autre côté, on a ceux qui estiment qu'il y a clairement un problème, surtout au niveau de la manière dont le pli a été transmis. Donc, parce que là, ça coince un tout petit peu. C'est justement sur le porteur du document donc, qu'il y a problème. Il s'agit d'un individu qui ne ferait pas partie des services habituels de la présidence. Et ça, évidemment, ça alimente beaucoup de spéculations et des suspicions aussi. Et face à cette montée de tension-là, on a des spéculations, on a les autorités

0: camerounaises qui ont même réagi rapidement sur cette affaire-là avec un communiqué officiel. Le message est clair, hein, la diffusion des actes officiels est strictement encadrée avec des procédures précises et donc un décret présidentiel de cette importance ne peut pas circuler en dehors de ce circuit-là. Donc vraiment, c'est une affaire qui prend une tournure, plus sérieuse qui alimente beaucoup de spéculations, comme je l'ai dit. Voilà.
1: Alors, les autorités parlent même de tentative de coup d'État.
0: C'est ça.
1: Et là, moi, ça m'inquiète quand même. Hein.
2: Oui, effectivement, il faut dire que cette affaire est particulièrement sensible, car on le sait, la fonction de vice-président n'existe pas dans l'organisation actuelle des institutions camerounaises, et donc la diffusion d'un tel document aurait pu alimenter des spéculations sur une éventuelle transition politique ou une modification de l'architecture du pouvoir dans un contexte où les questions liées à la succession du président Paul Biya reste au cœur des débats. Donc les autorités cherchent désormais à établir si le document était un faux élaboré pour manipuler l'opinion publique ou s'il résulte d'une tentative plus sophistiquée d'usurpation de documents administratifs. Donc l'enquête devra également déterminer comment un tel document a pu être présenté avec une apparence d'authenticité.
1: Moi, je vous dis que le Cameroun est un pays vraiment toujours authentique, quoi, vous voyez.
0: Le continent.
1: Le continent ne va jamais permettre de se marier.
0: Tu es méchant.
1: Non, pas du tout. Allez, donc, c'est ce qu'on prédit sur l'affaire donc, du prétendu décret présidentiel qui est donc la chronique, un décret qui est arrivé donc à la CRTV. Allez, poursuivons en direction la Guinée-Bissau. Polémique après l'annonce de la CEDEAO d'une révision constitutionnelle.
0: Exactement. La médiation de la CEDEAO est à nouveau critiqué à Bissau 7 mois après la prise de pouvoir des militaires et l'annulation du processus électoral. Le chef de la délégation, le ministre des Affaires étrangères de la Sierra Leone, Timothy Kaba, a crié la surprise en annonçant qu'une révision constitutionnelle serait soumise à un référendum. L'opposition affaiblie avec des leaders forcés au silence ou à l'exil dénonce une ingérence et critique la médiation ratée de l'organisation régionale. Analyse.
1: Justement, moi je voudrais comprendre, Jonathan Nebo, pourquoi est-ce que c'est la CEDEAO qui annonce donc la révision constitutionnelle?
2: Oui, justement, c'est une interrogation que tout le monde se pose. Il faut dire justement que controverse intervient dans un contexte particulièrement tendu. 7 mois après la prise de pouvoir des militaires et l'annulation du processus électoral, la scène politique reste profondément divisée. Plusieurs figures de l'opposition sont réduites au silence ou vivent en exil, limitant ainsi la possibilité d'un véritable débat national sur l'avenir des institutions. Et donc, dans ces conditions-là, l'idée d'une réforme constitutionnelle apparaît pour certains acteurs comme une initiative difficile à mener de manière inclusive. Alors, la CEDEAO, de son côté, considère généralement les réformes institutionnelles comme un moyen de prévenir les crises politiques récurrentes et de créer un cadre plus stable pour le retour à l'ordre constitutionnel. Toutefois, l'absence d'un large consensus entre les forces politiques et sociales risque d'affaiblir la crédibilité du processus et de renforcer justement la méfiance envers la médiation régionale. Et au-delà même justement du cas de la Guinée-Bissau, cette situation pose la question du rôle de la CEDEAO dans la résolution des crises politiques en Afrique de l'Ouest. L'organisation est attendue à la fois comme garante de la stabilité et du respect de l'ordre constitutionnel, mais elle doit également veiller à préserver sa neutralité afin de conserver la confiance de toutes les parties. Alors donc, la réussite justement d'une éventuelle réforme constitutionnelle dépendra moins de son annonce que de la capacité des autorités, de la CEDEAO et de l'ensemble des acteurs politiques à instaurer un dialogue inclusif. Voilà.
1: Dans tous les cas, si la révision constitutionnelle a du mal à passer en Guinée-Bissau, on va peut-être revoir ou encore refaire cette révision, cette fois-ci pour les opérateurs téléphoniques du Comore, où on a assisté à une journée de boycott contre les opérateurs téléphoniques.
0: Exactement, au Comore, une journée sans recharge est organisée ce mercredi 1er juillet, voilà, pour notamment dénoncer le coût jugé excessif de l'Internet mobile à l'appel du journaliste du pays et de l'association comorienne des technologies de l'information et de la communication. Les consommateurs sont invités à suspendre pendant 24 heures l'achat de crédit chez les deux opérateurs du pays. Analyse.
1: Analyse, c'est donc la société civile qui réagit. Alors, est-ce que cet appel donc a été suivi par la population?
2: Alors, il faut dire que déjà, l'initiative consiste à ne pas acheter de crédit téléphonique ou de forfait Internet pendant 24 heures afin de protester contre le coût élevé des services, en particulier celui de l'Internet mobile. Et donc, justement, cette mobilisation est portée par le journaliste Oubdelila Monsaga et l'Association comorienne des technologies de l'information et de la communication. Et donc, justement, à travers cette action, les initiateurs souhaitent envoyer un signal fort aux opérateurs et aux autorités de régulation pour réclamer une baisse des prix, une amélioration justement de la qualité du réseau et un accès plus abordable au numérique. Et donc le boycott constitue un moyen de pression pacifique dont l'impact dépendra du niveau de participation des consommateurs. Pour l'instant, on ne sait pas si la mobilisation a été suivie ou non, mais cette mobilisation s'inscrit, je dirais, dans un contexte où l'accès à Internet est devenu un levier essentiel pour l'éducation, les activités économiques, les services administratifs et la communication. Donc pour de nombreux Comoriens, le coût de la connexion demeure un frein à l'inclusion numérique. Voilà.
1: Est-ce que vous pensez qu'aujourd'hui, Internet, sous notre pic, est beaucoup plus cher qu'ailleurs?
2: Bon, je dirais que ça dépend justement des circonstances ou même des différents pays. Voilà.
1: D'accord, donc, différents accords aussi.
2: Voilà, différents accords. Ici, je me rappelle que je me souviens qu'il y a eu une hausse légère de l'Internet et il y a des consommateurs qui ont tapé le poing sur la table justement pour pouvoir...
1: On dit non, on ne veut pas.
2: Donc, du coup, les opérateurs justement ont recueilli les revendications justement de ces consommateurs-là et donc c'est revenu à la normale. Et donc, voilà, quoi. Ça dépend justement des pays et des accords, comme tu l'as dit, des partenariats mis en œuvre entre les pays.
1: D'accord. Et Manon Didier, est-ce qu'on a des précisions?
0: Oui, on a des précisions sur les tarifs. Il faut dire qu'au Comores, les tarifs de connexion Internet et des services de téléphonie mobile demeurent globalement très élevés hein, au regard du niveau de vie donc des populations dans le pays. Pour les données mobiles, on a les petits forfaits voilà, qui sont généralement accessibles à partir de 1 000 à 2 000 francs comoriens. Donc, voici un tout petit peu à côté de
1: ça. T'as pas fait les calculs en français, pas pour comprendre, mais c'est pas bien grave. On va imaginer comme ça.
0: Oui. Donc, à côté de cela, on a un forfait intermédiaire qui permet aussi de situer entre 5 000 et 10 000 francs comoriens. Donc, voici un tout petit peu. Il s'agit de l'Internet qui est très élevé dans tout le pays. On a les abonnements mensuels qui se situent fréquemment au-delà de 20 000 francs comoriens et peuvent varier en fonction du débit proposé et de la couverture effective. Donc, vraiment, le coût de la connexion constitue un véritable enjeu socio-économique dans la mesure où on a encore l'accès au numérique qui est devenu essentiel pour les activités quotidiennes. On a l'éducation, on a les échanges professionnels, etc. Donc, c'est une réalité qui explique en grande partie les contestations récurrentes des usagers dans tout le pays.
1: Est-ce que les opérateurs téléphoniques ont réagi?
2: Alors justement, les opérateurs téléphoniques n'ont pas réagi pour l'instant, mais justement cela se fera dans le cours de la journée en tout cas.
1: Et comment tu le sais toi?
2: Alors justement, c'est l'information.
1: Ah ben voilà, merci beaucoup pour l'information. Il est fort Jonathan, je dis qu'il est fort.
0: Hein. Il travaille là-bas ou?
1: Il veille sur l'information pour nous. Allez, on poursuit direction les États-Unis. Dans une décision majeure, la Cour suprême supprime une limite aux dépenses donc, de campagne électorale.
0: Exactement, la Cour suprême américaine à majorité conservatrice a supprimé le mardi 30 juin un plafonnement des financements de campagne électorale. La plus haute juridiction a justifié sa décision majeure qui pourrait influer sur les scrutins de mi-mandat en novembre par la défense de la liberté d'expression. Analyse.
1: Désormais, on pourra dépenser autant que faire se peut pour faire sa campagne.
2: Oui, effectivement, il faut dire que cette décision ouvre la voie à des dépenses plus importantes de la part des candidats, des partis politiques et de certains groupes de soutien. Donc, les observateurs estiment que les campagnes électorales pourraient devenir encore plus coûteuses, renforçant le poids des grands donateurs, des organisations politiques et des comités d'action politique capables de mobiliser, on le sait, des sommes considérables. Alors, cette évolution intervient à quelques mois des élections de mi-mandat, en novembre, bien sûr, et au cours desquelles seront renouvelés de nombreux sièges au Congrès. Donc, les deux partis démocrates et républicains devraient chercher à tirer parti de cette nouvelle marge de manœuvre financière pour intensifier justement leur campagne publicitaire, leur opération de terrain et leur présence dans les États les plus disputés. Voilà.
1: Alors, Emmanuel Djedji, si jamais toi tu pourras être candidat aux États-Unis, tu pourras donc dépenser autant de fois que tu veux. Mais pour dépenser, il faut d'abord l'avoir.
0: Oui, oui. Si c'est le gouvernement américain qui octroie, oui, je pourrais dépenser. Voilà, mais ici, ce n'est pas le gouvernement américain qui donne de l'argent aux candidats pour leur campagne électorale. Donc, en réalité, il faut dire qu'aux États-Unis, on a des campagnes qui sont financées surtout par les agents privés. Donc, ce sont des citoyens, ce sont des entreprises, des
1: on a vu avec Donald Trump.
0: Exactement, des associations, etc., des communautés, des comités, justement, politiques qui font des dons pour soutenir un candidat ou un parti.
1: D'accord. Et si ça arrivait en France, je pense que bon... J'ai rien dit. J'ai juste une pensée pour Nicolas Sarkozy que je salue bien bas. Il est 7h passé de 58 minutes. On marque une petite pause car derrière, il y a bien sûr le deuxième et dernier point de l'actualité de ce numéro du Live Matin Info. Allez, mesdames, messieurs, excellente journée avec nous.
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1: Au sommaire de cette édition formation professionnelle, 24 018 candidats entament les épreuves écrites de la session 2026. Sur le continent africain est de la République démocratique du Congo, un rapport de l'ONU évalue les effectifs de l'AFC M23 et ses liens croissants avec l'ancien président Joseph Kabila. Et puis à l'international aux États-Unis, la Cour suprême valide l'exclusion des sportives transgenres des compétitions féminines. Merci d'être à l'écoute de Life Radio, place à votre point d'information. Bonjour fidèle auditeur. Le ministre délégué chargé de l'enseignement technique Jean-Louis Moulot a lancé le 30 juin à Port-Bouët les épreuves écrites des examens de la formation professionnelle. À cette occasion, il a assuré que les mesures nécessaires sont en place pour garantir des examens transparents, intègres et crédibles. Notons que 24 018 candidats sont en lice. Le ministère de la Défense a démenti le mercredi 1er juillet les rumeurs annonçant le décès de l'épouse du vice-premier ministre et ministre de la Défense Teddy Biraïma Ouattara. Dans un communiqué, il affirme que cette information est totalement fausse et précise que l'intéressé se porte bien. Le ministère dénonce également un article du journal Écho de la République évoquant un prétendu deuil national qu'il qualifie de diffusion de fausses nouvelles et de manquement à la déontologie journalistique. Il annonce se réserver le droit d'engager des poursuites judiciaires contre les auteurs de cette publication et appelle les citoyens ainsi que les médias à s'en tenir aux sources officielles pour toute information. Un incendie s'est déclaré dans la nuit du 29 au 30 juin à la gare routière de Thiassalé, détruisant plusieurs commerces. Le feu serait parti vers 1h du matin d'un court-circuit dans une boutique avant d'être aggravé par l'explosion d'une bouteille de gaz butane. Les dégâts matériels sont importants et une enquête est attendue pour déterminer les causes exactes du sinistre. Dans l'actualité africaine, le groupe d'experts des Nations Unies sur la RDC consacre une partie de son rapport à l'AFC M23. Les enquêteurs y avancent une estimation de ses effectifs. Ils détaillent les objectifs politiques que le mouvement revendique. Selon eux, le rapport revient également sur son association croissante avec l'ancien président Joseph Kabila. Il évoque enfin une possible restructuration du mouvement évoquée par plusieurs sources citées par les experts. Ailleurs dans le monde, la Cour suprême des États-Unis a confirmé la possibilité pour les États d'exclure les sportives transgenres des compétitions féminines scolaires et universitaires. Une décision rendue le 30 juin est perçue comme une victoire majeure par les milliers conservateurs. Cette décision s'inscrit dans une série de restrictions juridiques touchant les droits des personnes transgenres dans plusieurs États américains. Elle valide la marge de manœuvre des autorités locales pour fixer leurs propres règles en matière de participation sportive féminine. La réaction politique a été immédiate. Le président Donald Trump a salué une grande victoire et dénoncé une situation qu'il jugeait ridicule. Son administration a, depuis son retour au pouvoir, multiplié les positions et mesures restrictives à l'égard des personnes transgenres dans un contexte de forte polarisation du débat sur les questions LGBT+, aux États-Unis. C'est la fin de ce journal. Merci de votre attention et restez sur To Life.
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1: Quel bonheur, mesdames, messieurs, de vous savoir à l'écoute, bien sûr, de votre radio, la FR Radio, qui vous offre tous les matins, entre 7h et 9h, l'essentiel de l'actualité, surtout le décryptage, l'analyse. Vraiment, bravo, bravo, bravo, bravo. Avec vous, grâce à vous, on comprend vraiment ce qui se passe dans le monde. Et ça nous fait, moi, personnellement, ça me fait plaisir. Allez, c'est bien sûr avec Jonathan Ebou et puis Emmanuel Guigui. C'est quoi ça? J'ai un char dans la gorge tout de suite là.
2: Ah oui?
1: Les gens sont forts, hein? Parce que j'ai juste apprécié ce que vous avez fait. Bon, moi j'ai un char. Allez, messieurs et dames, ce matin on pense à qui?
2: Alors moi, Philippe, moi je pense particulièrement à ta famille qui te soutient. Je parle de ta fille, je parle de tes parents, côté maternel comme maternel, qui te soutiennent justement dans ton activité de radio. Et en tout cas, big up à eux.
1: Merci beaucoup.
2: Pas à ça en tout cas.
1: Bah non, pas du tout. Enfin, hier, il a pensé à tous mes parents, tous les parents de mon village. Aujourd'hui, il pense à ma fille. Bon, justement, parce que je sais que tu as une pensée pour les résultats donc,
2: pour
1: du
2: le
1: bac
2: lundi prochain,
1: pour
2: oui.
1: le lundi déjà. Donc, je comprends. J'ai bien lu donc,
2: et
1: ta pensée.
2: Et en même temps, si tu me le permets, je pense aussi
1: au
2: fils de notre très chère Nadia Eounoud qui a obtenu son bac français.
1: Oui.
2: Et franchement, elle était très, très contente hier.
3: En tout cas,
2: félicitations à toi, Nadia et à son fils Nathan.
1: Ah, bravo.
3: Oh, super.
1: Ouais. Nadia, tu es intelligente. Donc, tu vois, donc tu fais les enfants vraiment intelligents. Voilà. Emmanuel Guigui, ce matin, on pense à.
3: Oui, je pense aux Sénégalais. Je pense, voilà, je tiens à adresser.
1: Nagadef, mais Firek, waouh,
3: une salutation fraternelle au peuple sénégalais et aussi à son équipe nationale qui n'a pas démérité. Vous avez montré de la combativité. C'est ce qu'on appelle ballon. Ouais, parce que là, c'était vraiment de la discipline, un véritable esprit de solidarité, même dans les moments difficiles. Voilà, chers Sénégalais, vous êtes restés dignes et combatifs. Donc, ça a été une prestation qui mérite quand même un gros respect, qui reflète en même temps la force et la fierté du football sénégalais.
1: À la fin, le Sénégal est éliminé.
3: Malheureusement.
1: Il n'y a pas que le Sénégal, il y a aussi le Congo.
3: Oui, le Congo, la RDC, oui.
1: Ouais. Vraiment, ça devient inquiétant. En dire du Maroc, quasiment la totalité donc, des équipes africaines.
2: L'Afrique noire, bien sûr.
1: Oui, l'Afrique noire, est en train de se faire éliminer. Est-ce qu'on a encore de pays en liste? En dire du Maroc, qui a réalisé l'exploit. Vraiment, vraiment. Il doit y avoir quelque chose dans cette Coupe du Monde-là. On dit ballon a été téléguidé.
2: On va supporter le ballon.
3: On dit ballon a été téléguidé.
1: On dit ballon
3: quand même. Bon, c'est un ballon rechargeable. Après, on se pose beaucoup de questions parce qu'on a l'impression que c'est
1: seulement avec les buts africains que le ballon a.
3: Je sais pas, je comprends pas.
2: Mais moi, en fait, bizarrement, je vois en finale. Je vous donne.
1: Ouais. Mais pourquoi bizarrement déjà?
2: En fait, je vois en finale parce qu'effectivement, ça a été le cas lors de la dernière compétition de la Coupe du Monde. Donc, je vois en finale la France et l'Argentine.
1: Encore
2: une seconde fois.
1: Bis repetita.
2: Oui, effectivement.
1: D'accord. Et qui va gagner pour toi?
2: Bon, là, franchement, je ne suis pas prophète, mais à quelques encablures, justement, de la finale, je te dirai.
1: Jonathan, il adore jouer avec les mots. Merci beaucoup, mon frère. Allez, mesdames, messieurs, on va se chausser les oreilles cette fois-ci pour le portrait, un portrait consacré donc à Monsieur Faure Yassingbé.
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1: Emmanuel Guigui, le portrait aujourd'hui, comme je l'ai annoncé, hein, Faure Yassingbé.
3: C'est ça. Président du Togo depuis 2005, Faure Yassingbé est l'une des figures politiques les plus marquantes de la scène africaine contemporaine. Arrivé au pouvoir à la suite du décès de son père, le président Yassingbé Eyadema, qui a dirigé le pays pendant près de 38 ans, il a traversé les réformes institutionnelles, les contestations de l'opposition ainsi que les défis économiques et sécuritaires. Son parcours continue de susciter autant d'analyses que de débats au Togo, comme à l'international. Qui est réellement Faure Yassingbé? Quel a été son itinéraire politique et comment a-t-il marqué l'histoire récente de son pays? Découvrons ensemble son portrait.
1: Et on en parle ce matin, sans langue de bois. Tout de suite, commençons avec déjà sa personnalité. Emmanuel Guigui, Jonathan Ebou, commençons par nous dire qui est Faure Yassingbé.
2: Alors, Faure Ezozima Yassingbé est une personnalité politique togolaise née le 6 juin 1966. Il a eu ses 60 ans récemment à Fagnan, justement, dans la région maritime du Togo. Il est le fils de Yassingbé Eyadema, président du Togo de 1967 jusqu'à son décès en 2005. Et donc, son parcours est donc fortement lié à une dynastie politique qui a profondément marqué l'histoire contemporaine du pays. Il effectue une partie de ses études secondaires au Togo avant de poursuivre son parcours académique à l'étranger, notamment en France où il étudie l'économie, puis aux États-Unis où il obtient un diplôme en gestion. Son retour au pays marque progressivement son entrée dans la vie publique. Avant même d'occuper les fonctions gouvernementales, il est élu député en 2002, ce qui lui permet de faire ses premières armes dans les institutions nationales. Il sera ensuite nommé ministre en charge des équipements et des télécommunications, un portefeuille stratégique dans un pays en phase de modernisation. Et cette ascension rapide dans l'appareil d'État illustre déjà son intégration progressive dans le système politique togolais.
1: Comment est-il arrivé au pouvoir en 2005?
3: Alors, il faut dire que son arrivée n'a pas été de tout repos. Faure Gnassingbé est au pouvoir directement. Voilà, donc son arrivée au pouvoir est liée directement, on va dire, à la mort de son père Faure. De son père Gnassingbé Eyadema le 5 février 2005. Et dans les heures qui suivent ce décès, l'armée annonce sa désignation à la tête de l'État, une décision qui est présentée comme une mesure de continuité institutionnelle. Et cette transition là, est cependant immédiatement contestée par la constitution togolaise, voilà, qui prévoit que le président de l'Assemblée nationale assure l'intérim en cas de vacance du pouvoir. Et face à cette pression-là, on a justement la CEDEAO et l'Union africaine qui renoncent à cette prise de pouvoir initiale. Une élection présidentielle est alors organisée en avril 2005 dans un climat extrêmement tendu. Il est déclaré vainqueur, mais le scrutin est marqué par des violences post-électorales importantes et aussi des accusations de fraude de la part de l'opposition. Donc c'est vraiment un épisode qui constitue un tournant majeur dans l'histoire politique contemporaine du Togo.
1: Avant sa présidence, quel est son parcours politique ?
2: Alors, avant de devenir chef de l'État, Faure Gnassingbé suit une trajectoire politique relativement rapide et structurée au sein du parti au pouvoir de l'époque, le Rassemblement du Peuple Togolais. Il commence par intégrer les cercles politiques proches du pouvoir tout en bénéficiant de son expérience internationale et de sa formation en économie de gestion. Et donc, élu député en 2002, il rentre officiellement dans les institutions nationales et peu après, il est nommé ministre des Travaux publics, des Mines et des Télécommunications. Et donc, ce poste stratégique lui permet de superviser les secteurs clés pour le développement économique du pays. Son passage au gouvernement est souvent perçu comme une phase de préparation à des responsabilités plus élevées, dans un contexte où la question de la succession politique de son père devenait progressivement centrale. Voilà.
1: Alors, Emmanuel Djadji, pourquoi son pouvoir était-il constamment et régulièrement contesté?
3: On l'a dit, hein, depuis 2005, la présidence de Faure Gnassingbé est marquée par des contestations récurrentes. On a l'opposition politique et aussi une partie de la société civile qui dénonce régulièrement la longévité du pouvoir, parce que c'est quand même depuis 2005, hein, donc 2005-2026. Et voilà, donc on a l'opposition qui réclame des réformes profondes du système électoral et institutionnel. On a les périodes de mobilisation les plus importantes qui ont notamment eu lieu entre 2017 et 2018. Donc c'est toutes ces contestations-là qui portent principalement sur la limitation des mandats présidentiels, sur la transparence des élections en Afrique et l'équilibre des institutions. Donc le pouvoir de son côté affirme encore respecter les règles constitutionnelles et met en avant la stabilité du pays comme un facteur essentiel, dans, on le sait, hein, dans un environnement régional parfois instable.
1: Jonathan, plus concrètement, quelle est sa vision pour le développement du Togo?
2: Alors c'est une question très pertinente que tu poses parce que la vision portée par Faure Gnassingbé repose sur la transformation structurelle de l'économie togolaise. Les autorités mettent en avant une stratégie axée sur les infrastructures, la logistique, l'énergie et la digitalisation. Et donc le port autonome de Lomé occupe une place centrale dans cette stratégie en tant que moteur de croissance et plateforme régionale de transit. Et parallèlement, des programmes sociaux sont mis en œuvre pour améliorer l'accès à l'éducation, à la santé et à l'emploi. Le gouvernement insiste également sur l'importance de l'agriculture modernisée et de l'industrialisation comme levier de réduction de la pauvreté et de création d'emplois durables.
1: Alors, quelle place occupe-t-il aujourd'hui sur la scène régionale? On parle de CEDEAO et même à l'international.
3: Alors, c'est indéniable, hein, Faure Gnassingbé occupe une place considérable. C'est vraiment une personnalité qui s'est progressivement imposée comme, on va dire, un acteur diplomatique actif. En Afrique de l'Ouest, on a aujourd'hui le Togo qui participe aux grandes organisations régionales comme la CEDEAO, comme l'Union africaine, etc. Et c'est vraiment un pays qui joue un rôle aujourd'hui dans plusieurs initiatives de coopération sécuritaire et économique. Donc, il a également été sollicité à plusieurs reprises comme médiateur dans des crises régionales. C'est vraiment une position diplomatique qui renforce aujourd'hui la visibilité du pays sur la scène internationale et qui permet, grâce au président, qui permet au pays de peser davantage dans certaines discussions régionales stratégiques, notamment sur les questions de sécurité aussi d'intégration économique.
1: Voilà donc son implication. Mais moi, je voudrais revenir sur les différents changements institutionnels récents qu'il a opérés.
2: Oui, en 2024, le Togo a adopté une réforme constitutionnelle majeure transformant le système politique en régime parlementaire. Dans ce nouveau cadre, le président de la République conserve un rôle essentiellement symbolique, tandis que le président du Conseil des ministres devient la figure centrale de l'exécutif. Et donc, à la suite de cette réforme, Faure Gnassingbé a été désigné président du Conseil des ministres, une fonction qui concentre les principales responsabilités gouvernementales. Et cette évolution institutionnelle a été présentée par les autorités comme une modernisation du système politique. Mais elle a aussi suscité des débats sur la nature réelle de la séparation des pouvoirs.
1: Au moment où nous parlons, est-ce qu'on peut parler d'héritage ? Si tel est le cas, quel héritage politique laisse-t-il aujourd'hui ?
3: Alors, Faure Gnassingbé, c'est déjà, il faut rappeler que c'est le président du Togo depuis 2005. Il laisse un héritage politique assez contrasté qui combine stabilité institutionnelle, réforme économique, mais aussi de fortes critiques sur la gouvernance démocratique. Il faut dire, après plus de deux décennies de présence au sommet de l'État et de l'exécutif, il laisse un héritage politique complexe. Comme je l'ai dit, d'un côté, on a son action qui est associée à la modernisation de certaines infrastructures, au renforcement du rôle logistique du Togo. Et puis de l'autre côté, on a son long maintien au pouvoir qui alimente des débats et des spéculations sur les réformes institutionnelles, sur les tensions politiques récentes, etc. Donc son héritage, on va dire, est donc en construction entre continuité du système, transformation économique et controverses politiques persistantes.
1: Merci beaucoup Emmanuel Diédi pour ce portrait consacré à M. Faure Gnassingbé. Mesdames, Messieurs, merci de rester toujours avec nous sur l'AFA Radio, la 107.7. À suivre, à venir, le sujet du jour, zone inondable à Abidjan, fin de la tolérance zéro, annoncée par les autorités ivoiriennes. On en parle dans quelques petites minutes. Pour l'heure, on marque une pause et derrière, nous sommes dans le sujet du jour. À tout de suite.
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1: Allez, dernière ligne droite de votre numéro du Life Matin Info de ce jour. Et vous le savez, mesdames, messieurs, c'est bien sûr le sujet du jour aujourd'hui. Nous parlerons donc de zones inondables à Abidjan, fin de la tolérance annoncée par les autorités ivoiriennes. Emmanuel Djedi, Jonathan Nibou, avant donc de recevoir les auditeurs qui vont nous appeler au 27 225 49 880. Nous allons d'abord commencer par analyser ce sujet.
2: Oui, effectivement, à la suite de fortes pluies qui ont provoqué d'importants dégâts à Abidjan et dans plusieurs régions du pays, le gouvernement ivoirien a décidé de durcir sa politique en matière d'occupation des zones à risque. Réuni en urgence sous la présidence du Premier ministre Robert Abérimambé, l'exécutif a annoncé la fin de toute tolérance à l'égard des installations illégales dans les zones jugées dangereuses. Selon le ministre de l'Intérieur et de la Sécurité, le général Vagondo Diomandé, cette décision découle des instructions du président Alassane Ouattara qui a exprimé ses condoléances aux familles des victimes et a assuré les populations sinistrées du soutien de l'État. Le gouvernement entend ainsi renforcer des mesures de prévention afin de limiter les risques liés aux inondations récurrentes.
1: Jonathan Nebo, merci beaucoup. Alors, Emmanuel Djedi, ça veut dire quoi la fin de toute tolérance ?
3: Alors, c'est dire que les erreurs qu'on a commises les années précédentes ne vont plus se reproduire. On peut dire aujourd'hui que c'est une décision louable et surtout une décision très attendue au regard de la gravité de la situation des inondations à Abidjan et des dégâts que cela a pu causer depuis plusieurs années.
1: Oui, on parle notamment de 59 morts aujourd'hui.
3: 59 morts,
1: voilà,
3: exactement.
1: Voilà, selon l'opposition qui parle de 59 morts, mais les chiffres que nous avions hier, c'était donc de 20 morts.
3: Hein. De 20 morts.
1: Voilà.
3: Mais malheureusement, on a aujourd'hui la capitale économique qui fait face à des épisodes récurrents de pluies diluviennes qui provoquent encore des inondations quasi inhabituelles, etc. On a des statistiques qui montrent aussi, par exemple, que les zones touchées peuvent représenter plus de 21 000 hectares inondés lors de certains épisodes majeurs, soit environ 11% du district d'Abidjan, et c'est grave. Sur le plan humain, on a l'impact qui est aussi préoccupant, hein, parce qu'on a certaines études et bilans qui indiquent que les inondations peuvent affecter plus de 60 000 à 65 000 personnes lors des épisodes importants. Donc tout ça, c'est pour montrer vraiment la gravité. Donc aujourd'hui, la décision des autorités de mettre fin à la tolérance dans ces zones-là, ça intervient comme une réponse de prévention et de protection aussi des populations. C'est très important parce que la réalité, c'est qu'on a certaines zones, notamment dans les bas-fonds, notamment dans les zones marécageuses où on a des habitations. Donc, c'est vraiment quelque chose qui est scrupuleusement interdit justement par l'État de Côte d'Ivoire. Donc, il s'agit ici de réduire les risques et de limiter les pertes en vies humaines et de mieux organiser l'urbanisation désormais.
1: Merci beaucoup. Alors, Jonathan, c'est vraiment un tournant, on va dire, sécuritaire important face donc à un risque devenu aujourd'hui récurrent.
2: Oui, effectivement, il faut dire que la décision de mettre fin à la tolérance dans les zones à risque s'inscrit dans un changement notable de doctrine en matière de gestion urbaine et de prévention des catastrophes naturelles. Et donc, cela traduit une volonté de passer d'une approche essentiellement réactive, marquée par les interventions ponctuelles après les sinistres, à une stratégie, je dirais, plus coercitive et structurelle, centrée sur l'anticipation et la réduction des vulnérabilités. Alors, jusqu'à présent, comme l'a dit Emmanuel Djedi, les opérations de déguerpissement menées dans les zones exposées aux inondations suivant un schéma relativement récurrent, identification des sites à risque, évacuation des occupants, puis réinstallation progressive et souvent informelle des populations dans les mêmes espaces ou dans des zones tout aussi fragiles. Et donc ce cycle largement alimenté par des pressions démographiques, économiques et foncières a contribué à entretenir une exposition chronique aux inondations dans plusieurs quartiers urbains. Alors donc le durcissement annoncé marque une rupture dans la manière de concevoir la gestion de ces espaces-là en liant implicitement ou je dirais même explicitement l'occupation illégale du foncier urbain aux pertes humaines et matérielles enregistrées lors des épisodes d'inondation. Donc l'exécutif cherche à repositionner la responsabilité non seulement sur les aléas climatiques mais aussi sur les choix d'aménagement et d'urbanisation. Et donc cette lecture renforce l'idée que les catastrophes observées ne sont pas uniquement naturelles mais également justement aggravées par les des facteurs humains et institutionnels. Alors, sur le plan opérationnel, cette nouvelle orientation implique un renforcement des dispositifs de contrôle du sol urbain ainsi qu'une application plus stricte des décisions administratives. Et donc, cela suppose également une coordination accrue entre les autorités locales, les services techniques de l'État et les forces de sécurité pour empêcher toute réoccupation des zones d'éguerpillage. Donc, c'est précisément ce point qui constitue l'un des défis majeurs dans un contexte où les besoins en logement restent élevés et où les alternatives d'habitat formel ne sont pas toujours accessibles. Alors, effectivement, pour terminer, Philippe, si tu me le permets, cette posture plus ferme soulève aussi des enjeux sociaux sensibles. Les populations installées dans ces zones le sont souvent par nécessité économique, faute d'accès à des terrains viabilisés ou à des logements abordables. Et donc, le durcissement des mesures, s'il n'est pas accompagné de solutions de relogement ou de politiques d'aménagement inclusives, pourrait déplacer le problème plutôt que de le résoudre, justement en créant de nouvelles zones d'installation précaires ailleurs. Enfin, cette décision s'inscrit dans un contexte plus large de multiplication des épisodes d'inondations urbaines qui mettent en évidence les limites des systèmes de drainage et de planification urbaine dans plusieurs grandes agglomérations. Et donc, cela traduit une volonté de renforcer, tu le sais Philippe, la résilience urbaine, mais aussi de réaffirmer l'autorité de l'État dans la régulation de l'occupation du sol. Et donc, voilà. Et donc, comme je l'ai dit dans mes principaux journaux de ce matin, l'État a mis en œuvre un plan de relogement, justement, de 12 000 logements dans les mois qui suivront.
4: D'accord.
2: Pour ces personnes-là, en tout cas.
4: On en parlera vers la fin de ce décryptage sur donc, les zones inondables à Abidjan, fin de la tolérance zéro. Moi, je voudrais dire à Emmanuel Djedi qu'on connaît déjà, on sait déjà le chronogramme pratiquement chaque année. Il y a eu même une réunion de crise avant la saison des pluies. Nous sommes à la saison des pluies et il y a encore malheureusement des morts. Et toujours sur les mêmes sites. On se rappelle qu'à Mossikro, il y a également éboulement de terrain. Il y a de cela quelques années, il y a eu des morts. Palmeret reste toujours inondé. Bergerville, maintenant, qui est encore inondé. On connaît les zones. Mais on parle de tolérance zéro aujourd'hui. Alors, la question qu'on se pose, est-ce que ce n'est pas le médecin qui arrive après la mort? Mais avant, on va voir un peu les chiffres depuis quelques années déjà pour déjà mesurer l'importance même de ce phénomène qui malheureusement chaque année emporte des vies.
3: Oui, tu l'as dit, il faut anticiper. Donc, pour ne pas agir comme médecin après la mort, il faut anticiper avant même la période des pluies, j'ai envie de dire, parce que là on a un lourd bilan. C'est dire que entre 2020 et 2024, on a chaque saison de pluie qui a enregistré son lot de drames. Hein. On parle en 2020, on parle déjà de 17 décès liés aux fortes pluies, notamment dans la zone d'Anyama et ses environs. En 2021, on a des inondations qui ont frappé plusieurs communes comme Yeupougon et Cocody, avec plusieurs pertes en vie humaine aussi. Et puis, 4 décès, rien que seulement dans la commune de Yeupougon. Entre 2022 et 2024, on a eu la situation aussi qui a entraîné de nombreux morts. En 2023, les bilans cumulés évoquent plus de 30 morts liés aux inondations. Et puis, en 2024, la situation s'est encore aggravée pendant la grande saison des pluies. On parle d'environ 30 à 37 décès liés aux inondations, et etc. Donc, c'est vraiment des épisodes qui ont particulièrement été graves et endeuillé une grande partie de notre pays, la Côte d'Ivoire. Voilà.
4: C'est vrai qu'on peut tourner les regards vers nos autorités, mais il ne faut pas oublier qu'il y a également l'urgence climatique qui se signale hein, chaque année. On a reçu même ici l'un des responsables de la Sodexam qui nous disait par exemple que cette année en 2026, la pluie sera plus que abondante que les années précédentes. Donc on voudrait peut-être saluer cette décision du gouvernement qui est à mon avis hein, une réponse politique sous la pression donc de l'urgence climatique et surtout sociale.
2: Oui, effectivement, il faut dire que les fortes pluies qui touchent régulièrement certaines zones urbaines et périurbaines relèvent un problème désormais structurel plutôt qu'accidentel. Donc, au-delà justement des dégâts immédiats, habitations inondées, infrastructures endommagées, déplacements perturbés, parfois perte en vie humaine, ces événements-là mettent en évidence la vulnérabilité des villes face à une urbanisation rapide et souvent insuffisamment encadrée. Donc, l'accumulation des situations de crise renforce le sentiment d'urgence et place les autorités sur une faute pression sociale et politique. Et donc, dans ce contexte-là, la réaction de l'exécutif s'inscrit dans une logique de gestion de crise à la fois opérationnelle et symbolique. Et donc, l'intervention des plus hautes autorités de l'État, notamment le chef de l'État et le Premier ministre, traduit justement la volonté d'afficher une réponse coordonnée rapide et visible. Et donc, cette centralisation de la communication publique vise à assurer à rassurer les populations, à montrer l'existence d'une chaîne de décision efficace et à éviter l'impression d'improvisation ou de dispersion administrative. Alors, cette réactivité immédiate ne résout pas les causes profondes du problème. Il faut dire que les inondations récurrentes sont souvent liées à des facteurs structurels, insuffisance ou vétusté justement des systèmes de drainage, occupation anarchique des zones à risque, faible application des normes d'urbanisme et pression démographique croissante. Et Philippe, à cela s'ajoute la dimension climatique avec des pluies de plus en plus intenses, on le sait, et difficile justement à anticiper, donc ce qui, je dirais, complexifie davantage la gestion des risques. Et puis, il faut dire aussi que l'enjeu pour les pouvoirs publics dépasse la seule réponse d'urgence. Il s'agit de passer d'une logique réactive à une stratégie de prévention durable, intégrant l'aménagement du territoire, la modernisation des infrastructures et le renforcement des politiques de résilience urbaine. Donc, sans cette transformation-là, les interventions ponctuelles risquent de rester insuffisantes face à la répétition des crises. Donc, comme le diraient les Ivoiriens, c'est chaud.
4: C'est chaud, hein. Au chaud. Et les enfants, allez jouer loin. C'est chaud. Voilà. Et c'est vraiment important. C'est vrai. C'est catastrophique même, faut le dire. 59 morts selon l'opposition ivoirienne et 20 morts selon donc les autorités. C'est quand même beaucoup. Alors Emmanuel Diodi, c'est vrai que tout à l'heure Jonathan a parlé de solutions, mais est-ce qu'on peut creuser davantage pour que d'ici quelques années, on puisse vivre donc cette saison des pluies sans un seul mort?
3: Oui, comme solution, je pense que l'idée de la décentralisation vers les zones rurales peut être envisagée comme une piste de solution aussi. Parce qu'on a beaucoup de personnes qui sont installées dans les zones inondables à Abidjan.
4: Tout le monde veut vivre à Abidjan.
3: Je ne sais pas. Il y a quoi à Abidjan ici même?
4: Faut peut-être les demander. Hein.
2: D'accord.
4: Pourtant, la capitale, c'est Yamoussoukro.
3: Et oui, et ils sont installés par contrainte. Oui. Voilà, donc aussi par faute de moyens et tout ça. Donc voilà. Il y a certaines familles qui se retrouvent dans des zones à risque simplement parce que c'est ce qu'elles peuvent se permettre. Voilà, justement, donc par faute de moyens, comme je l'ai dit. Donc, si on arrive à développer les infrastructures, les emplois, les écoles, les services de base en dehors d'Abidjan, on a certaines populations qui pourraient naturellement s'installer dans les villes secondaires, dans les villes rurales, pourquoi pas. Donc ça va permettre quand même de désengorger un tout petit peu la capitale et puis de réduire la pression sur les zones inondables. Voilà, c'est pour moi la première solution.
4: Moi, je pense aussi à l'action humaine. Parce que vraiment, il y a des caniveaux que l'État a réalisés, que les autorités ont réalisés, mais les caniveaux sont devenus des dépotoirs. Oui. Par exemple, on va retrouver même des pneus au niveau donc de ces caniveaux. Il y a un an même, j'ai vu ça une année à Kumasi, il y a un monsieur qui a fermé le caniveau, il a construit un immeuble sur le caniveau à Kumasi. Heureusement qu'à l'époque, le ministre Bakongo était maire, il a vu ça, il a démoli l'immeuble. Vous voyez, donc il y a vraiment une sensibilisation à faire. Moi, je pense qu'il faut peut-être sensibiliser davantage nos populations.
2: Oui, effectivement, il faut effectivement sensibiliser, comme tu l'as dit, nos populations, mais aussi les conscientiser, parce qu'effectivement, ce n'est pas du tout normal. On ne doit pas tout mettre justement au compte des autorités. Il faut aussi la sensibilisation citoyenne, c'est très important. Et même moi, si je parlerai, j'irai encore plus loin, je parlerai de dénonciation citoyenne.
4: Oui.
2: Si je vois quelqu'un en train de mettre justement un pneu justement dans un caniveau ou encore des ordures dans un caniveau, je suis à même de le dénoncer.
4: Et là, tu vas dénoncer beaucoup de gens.
2: Oui, bien sûr, il faut passer la chicotte, comme le dit Emmanuel Diodi.
4: À Abo, par exemple, le gens, il branche directement son conduit de regard dans le caniveau.
2: C'est-à-dire
4: quand on tire la chasse d'eau dans la maison, on retrouve tout ça dans le caniveau ici.
2: C'est à l'air libre,
4: c'est vraiment dangereux.
3: Oui, c'est grave, comme vous l'avez dit, c'est un problème de comportement. C'est un problème de comportement. On a la population qui a une part de responsabilité importante parce que c'est dire que tant que les déchets vont continuer d'être jetés dans les rues ou directement dans les caniveaux, c'est clair qu'on sera face à ces situations d'inondation et des caniveaux qui sont bouchés. Donc c'est pour cela qu'il est essentiel de renforcer la sensibilisation comme Jonathan l'a dit. Donc, il faut insister principalement dans les quartiers, dans les écoles aussi, hein, dans les marchés surtout, pour rappeler le bon geste et surtout l'importance de préserver les ouvrages de drainage, parce qu'au final, un caniveau propre et bien entretenu, c'est moins de risques d'inondation et moins de dégâts matériels.
4: Hier, j'étais par exemple à Yopougon, où j'ai vu donc des inondices sur un pont à proximité d'un caniveau. C'est-à-dire, les populations, j'étais directement
3: leurs déchets dans
4: le caniveau. Et ils ne peuvent plus y aller. Et donc, les eaux ont débordé jusqu'à occuper une partie de la route. C'était à Yopougon vers Ananuré, là-bas. J'ai vu ça, mais j'étais écœuré. J'ai dit, mais ce n'est pas possible. En 2026,
3: mais il fallait dénoncer, justement.
4: Ouais, mais c'est ce que je suis en train de faire. C'est ce que je suis en train de faire. Hein, c'est mon rôle. Allez, on va marquer une pause. C'est la pub et derrière, mesdames, messieurs, vous avez la parole, chers auditeurs.
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0: Je vous le dis pas, mesdames, messieurs, chers auditeurs, c'est chaud, hein, entre nous ici déjà au studio sur le sujet du jour. Aujourd'hui, nous parlons donc de zones inondables à Abidjan, fin de la tolérance annoncée par les autorités. Déjà, le téléphone crépite au 27 225 49 880. Auditeurs en ligne, bonjour et bienvenue.
1: Allô,
0: vous êtes en direct. Allez-y, bonjour.
1: Oui, oui, bonjour l'équipe du Lait ce matin.
2: Bonjour, monsieur Zou.
0: Comment allez-vous ce matin, monsieur Zou?
1: Ben, super bien, déjà, Gamé, très beau temps. Et vous, comment vous allez en studio?
2: Ça va, le ciel est un peu nuageux, mais ça va.
0: Ça va, ça va, ça va. Alors ce matin, nous parlons donc de zones inondables à Abidjan. Les autorités, le gouvernement annonce donc la tolérance zéro. Votre commentaire?
1: Ben là, je dis merci au gouvernement pour cette initiative, je dirais très bonne initiative. Et déjà, je dis merci encore une seconde fois au gouvernement qui se soucie véritablement du mieux-être et du bien-être des populations. Mais je le dis toujours, il faut qu'on accompagne, ça je dis bien entendu les populations, il faut qu'on accompagne toutes ces actions du gouvernement en cette saison pluvieuse. Déjà, le gouvernement en amont prend déjà les dispositions sensibilisantes, par exemple de dire à certaines populations de sortir des zones à risque pour éviter qu'il y ait des morts, pour éviter qu'il y ait des éboulements, pour éviter que la mort vienne surprendre certaines personnes dans leur maison de fortune en pleine nuit. Et c'est vrai, le gouvernement s'en avale une fois. Le problème est posé, le problème s'est créé par ces populations là où il y a des éboulements et puis des morts. Une fois le problème est créé, c'est vrai que le gouvernement vient en aval pour donner de l'argent, des vivres. Mais écoutez, il faut qu'on soit conscient un jour, il faut qu'on s'arrête un moment donné pour dire, mais il faut que ça s'arrête parce qu'une vie, une seule vie humaine qu'on perd, c'est énorme à plus forte raison, franchement, 20 ou bien plus de 20. Maintenant, je reviens un peu tout à l'heure, il y a Jonathan qui a dit quelque chose qui est très important. Et là, c'est une belle phrase. Deux mots, je dirais, sensibilisation et dénonciation citoyenne. Ça, c'est très important. Parce que je ne veux pas comprendre qu'on est dans un pays de droit, quelqu'un se lève, il fait un conduit, et tout ce qui est détruit, comme Philippe l'a dit, on retrouve ça dans ses excréments, excusez-moi, on retrouve ces choses-là dans les caniveaux. Et c'est tout, ils vont encore toucher les caniveaux, et en second, il y aura des remontées, des inondations, et encore, ça va créer des dégâts. Et quand je vois des gens qui voient un caniveau, ils construisent là-dessus, ils font ce qu'ils veulent. Moi, je dis non. Donc, je suis parfaitement d'avis avec le gouvernement. Et je pense qu'il faut durcir le ton. Le ministre Bagondo a déjà donné le ton. Il faut durcir véritablement le ton pour que ces choses-là s'arrêtent en Côte d'Ivoire. On est fatigué en grande, pendant la grande seconde des pays pour terminer, de voir des morts. Moi, quand je regarde ces images à la télé, j'ai les larmes aux yeux. Et ça, ça n'honore pas la Côte d'Ivoire. Ça, je le dis clairement. Merci D'accord. à vous et que Dieu vous garde.
0: Merci beaucoup, monsieur Zou, pour votre intervention. Très bonne journée à vous. Alors, je ne sais pas si l'ambulance qu'on attendait derrière M. Zou, vous avez fait attention, hein, c'est pas pour aller encore récupérer un autre corps.
2: Non, d'accord.
0: Bon, c'est vrai que le temps est nuageux, mais il ne pleut pas pour l'instant. Donc, prudence. 27 225 49 880, le téléphone crépite à nouveau et nous avons un autre auditeur avec nous. Bonjour et bienvenue. Attention, nous sommes en direct. Allô?
3: Oui. Oui. Eh bien, allô, bonjour la team.
0: Bonjour, monsieur Xavier. Comment allez-vous ce matin?
3: Xavier. Je vais très bien.
0: D'accord. Allez, nous parlons aujourd'hui de la décision du gouvernement, tolérance zéro pour les zones inondables. Quel est votre commentaire?
3: Hier, j'étais en prière. Dès que j'ai vu l'information, j'étais en prière pour que vous mettiez ce sujet-là sur la table ce matin.
0: Ben voilà, ta prière était exaucée.
3: Oui. Oui. 59 morts. Et on parle de 12 000 logements pour 60 000 personnes à construire. Des milliards qui peuvent servir à construire des usines. Mm-hmm. Pour la transformation du lananka, du café cacao et autres. Mais diantre, dans quel pays nous sommes? Nous sommes. On distrait le gouvernement. Et avant de continuer, permettez-moi de dire aux ONG et aux partis politiques de la fermer un peu. Parce que leur propos gêne le gouvernement dans ses actions. Évidemment, c'est un parti qui est au pouvoir. Ils ont des soucis électoralistes et tout. Donc, les actions sont freinées par les réactions des uns et des autres. Je salue vraiment l'avènement de cette décision. Et pourquoi? 59 morts, c'est trop. Et chacun

0: mais on en déplore encore un peu plus. Moi, je parle avec les preuves, parce que je suis un Abidjan et à Côte d'Ivoire. Quatre croix, Paris village, quatre croix, nous dans l'épée. Là-bas, il y a un bas-fond où le pipeline de l'eau est au dehors, là. Ceux qui pratiquent la voie, là, ils connaissent. Là-bas, carrément, les Ivoiriens ont construit des immeubles et des maisons basses dans ce bas-fond-là. De part et d'autre de la voie. Si vous voyez cet endroit, vous allez dire « yes ». Et ce genre d'endroit-là, je peux vous en citer des centaines et des centaines dans Abidjan ici. Mais pourquoi? Pourquoi on a aussi, qu'on appelle ça, imprudent, inconscient? Pourquoi? Parce qu'on a les moyens, en fait, de n'importe quoi. Et n'importe comment. Pourquoi? Gouvernement, bravo. Tolérance zéro, je vous soutiens. Je vous soutiens. Voilà 59 Ivoiriens qui sont morts, parmi lesquels des futurs présidents, ministres, et j'en passe. On peut sauver ces vies-là. Alors, ONG, fermez-la.
1: Attention.
0: Mais, non, je ne peux pas faire attention.
1: Oui,
0: mes concitoyens qui sont morts. Mes concitoyens qui sont morts. Même si c'était Bagbo qui était au pouvoir, il allait soutenir ses actions. Même si c'était Bédé qui était au pouvoir, il allait soutenir ses actions. Surtout si ce sont des bonnes actions.
1: Mais c'est vrai, il faut les déguépir, mais il faut aussi un système d'accompagnement.
0: On n'en a pas les moyens. Est-ce que c'est le gouvernement qui a dit aux uns d'aller se sortir dans les endroits à risque?
1: Mais ce sont les Ivoiriens.
0: Je n'ai pas dit non. Et je vous demande, est-ce que c'est l'État qui leur a donné, le gouvernement qui a demandé aux uns d'aller se sortir dans les endroits à risque? Jamais de la vie. Moi, Xavier Messager, je ne peux pas me sortir dans un endroit à risque, sachant que j'ai une famille. J'ai une responsabilité par rapport vis-à-vis de cette famille. Est-ce que vous connaissez l'ampleur même du problème, monsieur, s'il vous plaît? Monsieur Philippe.
1: Oui, mais c'est pour ça qu'on en parle ce matin.
0: Vous allez comprendre l'indiscipline des Ivoiriens dans certains secteurs, dans certains domaines.
1: D'accord. C'est
0: bonne journée. Merci bonne beaucoup. Journée, que Dieu nous assiste.
1: Yaku, bonne monsieur. Bonne journée. Merci encore. Alors, Jonathan, c'est véritablement un cri de cœur de la part de monsieur Xavier. Hein. C'est vraiment un cri de cœur.
2: Oui, effectivement. Il y a un appel.
1: Nous avons un autre appelant, auditeur en ligne. Il est parti. D'accord. Alors, Jonathan. Allô? Nous avons un autre appelant.
3: Allô?
1: Oui. Bonjour, auditeur.
3: Oui, bonjour.
2: Monsieur Loi, bonjour.
1: Comment il va, monsieur Loi, ce matin?
3: Oui, ça va. Désolé, le téléphone était connecté à la voiture.
1: D'accord, c'est pas bien grave. Vous êtes en direct à présent sur la radio. Quelle est votre analyse vis-à-vis de notre sujet du jour, le gouvernement donc, qui envisage la tolérance zéro pour toutes les zones à risque à Abidjan?
3: Bon, certainement dit, le premier mot, c'est mes félicitations d'avant au gouvernement parce que c'est une très bonne idée. C'est vrai, ça fait mal. Ça fait mal quelqu'un qui a construit quelque chose. Souvent, les bâtiments qu'on détruit là, souvent vous voyez, c'est la richesse d'une famille. Peut-être même c'est l'héritage même d'une famille. Mais ça fait mal. Mais il faut ça, on ne peut pas faire des œufs, on ne peut pas faire d'omelette sans passer les œufs. Vous voyez, à ce coup, si le gouvernement avait démoli ses maisons auparavant et qu'il n'avait pas de l'eau. Mais si le gouvernement faisait, ça allait dire que le gouvernement du temps. Mais après, on allait comprendre. Mais c'est des munitions qui sont en train de faire actuellement à découper. Et c'est absolument quelqu'un parle. Personne ne parle parce que ils ont vu des morts. Ils ont vu des bâtiments tomber. Ils ne peuvent plus parler. Eux-mêmes, maintenant, ce que le gouvernement a fait, c'est pour le bien de la population. C'est vrai, ces gens qui sont en train de leur maison, ils n'ont pas souhaité à vivre là. C'est vrai. Souvent, c'est par manque de moyens. Souvent, c'est le petit économie qui fait que le musée construit un bâtiment d'un petit coin. Mais souvent, avec le remplaçage, le musée ne sait pas si le terrain était auparavant une voie où l'eau passait. C'est après, il se rend compte. Non, pour moi, ce que le gouvernement a fait, c'est une bonne idée. Ça fait vraiment mal, mais c'est nécessaire.
1: C'est une bonne idée, c'est une bonne solution, parce peut-être.
3: Oui, parce que c'est la meilleure solution. Parce que lorsque tu as essayé, puis tu attends que quelqu'un est mort, imagine si c'était ton frère ou c'était ton parent.
1: Ouais, mais c'est déjà mon frère. Si c'est un Ivoirien, c'est déjà mon frère. Même si c'est un Africain qui vit là, c'est une ouais. personne humaine. Donc, ça fait mal. Ça fait mal.
3: Ouais. Vous voyez, donc, ça fait mal, mais c'est la solution.
1: On va le dire, il nous faut peut-être plusieurs Bakongo comme ça, partout à Abidjan, dans chaque commune, pour peut-être remettre de l'ordre donc, au niveau des différents quartiers et sauver des vies humaines. En tout cas, merci beaucoup, monsieur Loa, pour votre intervention. Et puis, très bonne journée à vous.
3: Merci beaucoup. Je vais descendre après.
1: Merci encore, monsieur Loa. 27-225-49-880. Auditeur en ligne, bonjour et bienvenue.
4: Bonjour à la Great Team, bonjour à M. Philippe Asselin.
2: Bonjour M. Mahmoud.
1: Monsieur Mahmoud, depuis Kumasi, ce matin nous parlons donc des zones inondables à Abidjan. Le gouvernement annonce la tolérance zéro. Commentaire.
4: Oui, bon, c'est normal, hein, c'est normal. Quand on voit les morts là, ça fait très mal et puis bon, on ne peut pas laisser ça comme ça.
1: Mais ceux qui sont des guépis là, il faut les accompagner quand même, hein, je pense.
4: Oh, oui. C'est pour ça même que j'appelle, c'est pour ça que j'interviens, parce que j'ai été un peu victime de ça.
1: Ah bon, tu as été déguépi?
4: Oui, oui, j'ai été déguépi.
1: D'accord, raconte-nous un peu.
4: On a été les premiers déguépis.
1: Oui, je t'écoute.
4: Il y a vraiment des zones à risque. Il y a vraiment, vraiment, vraiment des zones à risque. On est tous à Abidjan, hein, bonjour. On est tous à Abidjan, on a grandi ici, on connaît. Quand tu vois les quartiers comme les Mossikro, là, il y en a plein comme ça. Ce sont les premiers quartiers où on ne doit même pas discuter, on doit les déguerpir. Parce que jusqu'au jour d'aujourd'hui, quand on regarde les coins, tous les coins où il y a eu de morts d'hommes, c'est là-bas. Mais ils ont commencé par nous à Kumasi. C'est des zones vraiment qui n'étaient pas à risque. C'est vrai que c'est des zones qui ont été construites de manière anarchique, mais ce n'est pas à risque. Ça, là, c'est des quartiers à risque. Et à chaque fois, depuis on est à Abidjan, quand il y a des morts d'hommes, quand il y a la pluie, c'est là-bas.
1: Ouais.
4: Mais jusqu'au jour d'aujourd'hui, les gens disent qu'ils ont été déguerpis, ils sont revenus, je ne pense pas, ils n'ont jamais été déguerpis. Si Bakongo rentre là-bas qu'il a déguerpi aujourd'hui, ils ne reviennent plus, c'est fini ça. On a vu tous les quartiers où il a déguerpi, personne n'est venu. Personne n'est venu, personne n'est revenu sur les lieux. Et de deux, j'aurais souhaité que quand les machines sont là avec leurs commandos, là, qu'ils acceptent de donner au moins du temps aux gens d'enlever les bagages. Parce que quand ils arrivent, c'est vrai, quand ils arrivent avec les machines et les commandos, ils refusent. C'est-à-dire, tu as pris bagage, tu n'as pas pris bagage, peu importe ce qu'il y a dedans, la machine descend, ça suit les bagages, on vous lance les lacrymogènes, on vous demande
1: mais
4: des choses.
1: Mais dès que tu vois les machines arriver, ben, tu commences à faire tes bagages. Voilà, si on doit attendre que chacun prenne ses bagages, ça ne va jamais aller. C'est aussi une stratégie.
4: Mais quand la machine est là avec les commandos, qui laisse un peu le temps aux gens de ramasser les bagages.
1: D'accord.
4: Parce que ce qui s'est passé récemment au campement, il y a des gens, ils ont descendu carrément les maisons sur les bagages. Hein.
1: D'accord.
4: Donc, mon souhait, ma préoccupation, qu'on les laisse. C'est vrai, les commandos sont déjà là, la machine est là, forcée, ça serait cassé.
1: Merci, monsieur Mahmoud.
4: Ça serait cassé.
1: Merci
4: okay,
1: encore.
4: Ok, bonne journée.
1: C'est nous qui vous remercions pour votre fidélité. Allez, ciao, bonne journée à vous. (27) 225 49 880 pour aujourd'hui, c'est terminé. Merci beaucoup, chers auditeurs, pour votre fidélité et vos interventions, vraiment, et qui apportent, on va dire, de la lumière à nos différents sujets abordés avec vous tous les jours à partir donc de 8h40. Emmanuel Diedi, Jonathan Nebo, c'est fini pour ce matin.
2: Oui, effectivement, nous saluons cette décision de l'État. C'est très important, justement, à signifier. Et comme tu l'as dit, on se retrouve demain. Voilà.
1: Emmanuel Djedji.
5: Oui, j'aimerais rebondir rapidement sur ce que M. Mahmoud a dit tout à l'heure. Donc, les opérations de déguerpissement, normalement, je pense que les populations sont déjà informées au préalable.
1: Il y a des mises en demeure.
5: Deux semaines avant.
1: Soit même
5: donc,
1: plus.
5: Voilà. Donc, je pense qu'on a le temps de se préparer.
1: Quand tu es dans une zone à risque, on peut à tout moment te déguerpir. C'est une zone à risque. On n'a pas habité là-bas.
5: Non, mais il faut quand même informer la population. C'est important d'informer la population, d'expliquer mieux. De sensibiliser, d'alerter avant de déguerpir.
1: D'accord, c'est noté. Mesdames, Messieurs, merci beaucoup de nous avoir suivis. Comme j'ai pour habitude de le dire, prenez soin de vous et de ceux que vous aimez. Ciao, à demain, 7h.
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2: On répond à l'appel comme d'habitude, hein, avec tous nos fidèles auditeurs et fidèles auditrices connectés sur Life Radio 107.7 dans le quai d'antenne de 10h à 12h. Encore une fois, nous sommes là pour cette deuxième journée du mois de juillet, parce que c'est le jeudi 2 juillet 2026 en direct sur votre radio avec Ricky. On va passer de très bons moments, hein, et aussi on va jouer et également on va penser nos gourmets comme d'hab. Allez, j'ai prévu ça pour vous ce matin.
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2: Son concert c'est dans quelques semaines. Au Sofitel

0: Ah ouais, elle est restée fidèle aux sonorités afrobeat, afropop, la star angolaise Salima Chika. Elle envoie un nouveau single hein, qui dégage une énergie de waouh quoi. Awa. Ça n'a rien à voir avec notre Awa ici là, notre ingé son Awa. Bonjour, ça va? Également nouvelle sortie, hein, Tila. Easy Love pour vous ce matin, vous allez l'écouter avant 12h. Allez, tous les matins comme ça, on passe une belle journée ensemble hein, avec vous. Voilà, que ce soit en voiture. En ce moment, je vous vois là, en train de gérer l'embouteillage et tout, à l'écoute de Life Radio. Faites bien, on va vous accompagner tout au long de ce moment-là. Ça va sonner pour vous, beauté de fou. Ouais, ouais, de Lil J en feat avec Kanye. Et puis juste derrière, j'ai également Rihanna de Joey Duet filé pour votre plaisir. Vous passez un bon moment, tranquille, avec nous sur Life Radio. 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
1: Rihanna, Joët, Duet, Fearless, avec son nouvel album qui est disponible, hein, At Love, en ressent son ADN, hein, sur cet album-là, Compa, Zoo, R&B, et même Pop Urban, ça sera, en tout cas, une bonne, je dirais même une belle balade, hein, avec ces 15 titres-là, très enlevés sur cet album, déjà disponible sur toutes les plateformes, donc allez-y, vous allez kiffer du Joët, Duet, Fearless à fond, sans vous ennuyer, et on le sait, hein, il a programmé, hein, ce grand défi-là, pour Paris La Défense Arena pour le mois de décembre prochain, décembre 2026. Donc, un gros concert avec Joët, Duet, Fearless. Toujours avec nous sur Life Radio. Ça va? Tu viens d'arriver? Ah, d'accord, ça se passe bien ta journée? D'accord, merci d'être avec nous. Reste là, bouge pas. J'ai MC One, Chin Chin, remix pour toi. En feat avec Dupi Papillon. Et puis aussi derrière, j'ai Temptation de Guy de Besba. Belle chanson, hein. Voilà quoi, ça vous accompagne tout au long de cette journée-là sur Life Radio avec deux gros hits.

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2: On a tous besoin d'amour, non? Notre envie au Mali à l'instant sur Life Radio. Allez, nous sommes toujours là, connectés là, sur la 107.7 dans le quai d'antenne. Et je rappelle que le téléphone sera disponible aujourd'hui encore pour vous, hein, 27 225 49 880. Donc apprêtez-vous à composer ce numéro-là. 27 225 49 880 pour les devinettes à partir de 10h30. Allez, toujours avec de la musique. Hein, je vais faire un big up hein, au Fresh Boy Mike Alabi. Voilà, Mike, ton public te réclame. Hein, voilà, on t'attend avec des pépites comme t'en as le secret. Là, ok, vous savez, j'ai le flair hein. quand je pense à un artiste et tout là, c'est prouvé d'ailleurs. Quelques semaines après, ça sort une nouveauté. Ça a été prouvé avec Rico Ahmad. Donc, si je demande ce matin après Mike Alabi, c'est que derrière il y a une lourde nouveauté qui va sortir. Mais pour l'instant, on va s'écouter. C'est pas l'amour, on va manger de Mike Alabi sur Life Radio.

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3: On va faire un big up à tous les natifs du mois de juin, hein, et précisément ceux qui sont nés aujourd'hui, jeudi 2 juillet. Joyeux anniversaire à vous. Merci d'être avec nous sur Life Radio. Profitez de votre journée. Et on va le faire avec vous, hein, avec tous ces gros hits qu'on a pour vous. Donc restez connectés sur la radio, comme tu l'entends, que ce soit sur la 107.7 ou encore sur votre application ou encore sur le stream liferadio.ci. On est ensemble et on va bouger ensemble. Derrière, il y a mon nom de Singila en feat avec Taïk. Et puis, je vous rappelle que vous allez composer également le 27 225 49 880 pour jouer avec moi. Et je positionne également cette belle chanson Holy Ghost de Suspect 95 sur la radio, comme tu l'entends.
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1: Tous les bons Ken sur Life Radio, 24h sur 24, avec la team du matin dès 7h, Life Matin Info, avec Jonathan Debout, Philippe Asso et Emmanuel Gigi. Et dès qu'il est 10h, on passe cette mi-matinée-là ensemble, voilà, entre 10 et 12, avec tous vos hits préférés, la belle musique pour vous, et également des jeux, des potes, hein. On vous balance des news sur vos stars préférées. Et puis aussi, à partir de 15h dans l'après-midi, c'est Nadia qui gère, et dans la soirée, la team chaude au grand complet avec Guy Pacom, Somia Manu, le modérateur. Donc voilà, quoi, c'est tranquille. Une journée avec nous sur Life Radio, ta radio, comme tu l'entends. Allez, j'ouvre le téléphone. 27 225 49 880. 27 225 49 880. C'est bien noté. Allez-y. C'est maintenant. On compose et on joue avec moi. Les devinettes sont déjà positionnées. C'est vous qui ça attend. Mais derrière un play hard de David Guerra. Oh, écoutez, on est revenu au pays. Hein. Et puis bon, ben, nos frères sénégalais nous ont suivis hier soir, malheureusement. Pourtant, c'était très bien parti pour eux, mais bon, voilà. C'est ça aussi le foot. Petite erreur, et l'autre prend le dessus. C'est comme ça.

0: 27 225 880. Allô, bonjour, bienvenue. Qui est avec moi?
1: Bonjour, de qui?
0: Gomain. Gomain. Gomain. Ça life?
1: Oui.
0: Ah ben Gomain, oui, ça fait un bail, hein, Gomain. Je suis content de t'entendre ce matin. Gomain. Allez, ça fait plaisir, notre ami. Allez, voici la devinette pour toi, Gomain. Tu es prêt?
1: Oui, oui, oui.
0: Allez, on y va, Gomain. Écoute, je fais pleurer, rire. Je fais pleurer, rire ou réconcilier sans jamais avoir de main. Je fais pleurer, rire ou réconcilier sans avoir de main. Je suis composé que de quatre lettres, mais très puissant. À quoi est-ce que notre ami Gomain pense? Je fais pleurer, rire ou réconcilier sans jamais avoir de main. Je suis composé que de quatre lettres, mais très puissant.
1: Voilà, la paix.
0: La paix, ce n'est pas un mot, c'est des comportements. Non, c'est pas ça, c'est pas la paix. À tout de suite.

0: Je fais pleurer, rire et, ou réconcilier sans jamais avoir de main. Je suis composé que de 4 lettres, mais très puissant. Ah. 27-226-880.
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0: Ah, ça c'est mon truc. Hein. Allô, bonjour, bienvenue. Mister Evra, quoi, mais waouh. Waouh, Sénégal Rick.
2: Non, il est très mal.
0: Evra.
2: Aucun pays africain vraiment du courage. Ça, moi, je suis découragé de ce continent-là.
0: Il faut aller jouer au ballon.
2: Comment nous, on peut mener 2-0 et à la fin, on vient nous renverser. Ça, c'est compliqué, mon ami.
0: C'est ça aussi la chance.
2: Non. Tout est à refaire. Tout est à refaire.
0: Ah bon? D'accord. Donc ça va. On va en tirer des leçons pour les prochaines fois. C'est comme ça. Oh. Quand ça va pas, faut en tirer des leçons. Ouais. D'accord. Allez, ce matin, notre devinette. On s'écoute. Tu es là?
2: D'accord. Vas-y.
0: Mon ami sénégalais. Je fais pleurer, rire ou réconcilier sans jamais avoir de main. Je suis composé que de 4 lettres, mais très puissant. À quoi est-ce que tu penses?
2: J'ai pas compris.
0: Je fais pleurer, rire ou réconcilier sans jamais avoir de main. Je suis composé que de 4 lettres, mais très puissant.
2: Mais très puissant.
0: Yeah. Je fais pleurer, rire ou réconcilier sans jamais avoir de main.
2: L'âme.
0: L'âme, non.
2: Rire.
0: Non, pas ça. Pas ça.
2: Ok, j'ai raison.
0: A tout de suite donc, Evra. Attends, j'ai voulu écrire Evra. Evra Kwame. Mais comme il a commencé avec son truc de j'ai mal, là j'ai écrit Evra Goumet. C'est ton nouveau nom ça, c'est fini, c'est collé sur toi. Evra Goumet.

0: 27 225 le 880. Allô, bonjour.
1: Ouais, bonjour l'équipe, comment va?
0: Ça live super bien. Qui est avec moi ce matin?
1: Mouski.
0: C'est comment Mouski? Ça fait un bail, hein, Mouski?
1: Ouais, tranquille, ça va.
0: Tranquille, non. Ok, c'est bon. Si ça live chez Mouski, c'est que ça live chez tout le monde. Alors, Mouski, c'est toi le Superman. Ouais, ouais. Hein. C'est toi le Superman. Hein. Quand tu arrives, c'est que c'est coincé et tu décoinces les choses.
1: Ouais, n'est-ce pas? Non, tu
0: sais. Ah, je sais. Faut pas faire d'agbashi, hein, mon frère. Allez, attends, Mouski, une minute. Allez, vas-y, je t'écoute. Bon, c'est moi que tu écoutes pour la devinette. Je fais pleurer, rire ou réconcilier sans jamais avoir de mais.
1: F-O-O-P, ça donne foot, athlète.
0: Foot? Ah ouais, d'accord. Mais c'est pas au foot que j'ai pensé ce matin. C'est pas ça, c'est pas le foot.
1: C'est pas ça?
0: Non, c'est pas le foot. Oh. Mouski, tu dures pas d'un mauvais rêve. Allez, faut revenir, va chercher encore. Je fais pleurer, rire ou réconcilier sans jamais avoir de mains. Je suis composé de 4 lettres, mais très puissant. Donc à vous de me dire. 27 225 4 880.

C'est trop facile, vous avez la réponse. Hein. Et puis vous le dites tout le temps, hein. Vous les employez tout le temps, juste pour. Voilà. Soit quand ça sort, ça fait pleurer, ou soit ça sort, ça fait rire. Voilà quoi.

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0: Tornado de Aira Star sur Life Radio. Allô, bonjour, bienvenue. Qui est avec moi?
1: Oh, il est parti.
0: Allô 27 226 40 880. Allô, bonjour. Allô.
2: Oui, allô.
0: Ménassin.
2: Oui.
0: Show, hey.
2: Oui.
0: On dit quoi?
2: Oui.
0: Sa life
2: oui, ça
0: a
2: va.
0: Son gant là.
2: Très bien même.
0: D'accord, bien super. On show, hey.
2: Ok. Oui.
0: Je t'écoute, non. Je fais pleurer, rire ou réconcilier sans jamais avoir de main. Je suis composé que de 4 lettres, mais très puissant.
2: C'est battu.
0: Quoi?
2: Battu.
0: Battu?
2: Oui, battu.
0: Ouh, non.
2: Quand c'est... on a bas, quoi.
0: Ah non, battu, non. C'est pas ça.
2: Oui.
0: C'est pas ça. Comment on dit c'est pas ça, Nati, là? Olé, c'est pas ça.
2: Elle est
0: quoi?
2: Elle est, voilà. Elle est quoi?
0: Ah, ouais, d'accord. Un show, elle est. Franchement, elle est. Elle est. Elle est. Bonjour, bienvenue sur Life Radio. Qui me parle?
3: Oui, bonjour, je suis Cédric.
0: Mister Cédric, notre ami Cédric. On dit quoi? Ça lève ce matin?
3: Ouais, ça lève super et vous?
0: Tranquille, ça va. Alors Cédric, super. Dis-moi.
3: Je crois que la réponse est la paix.
0: La paix? Oui. Non, c'est pas la paix. Notre ami Gomet a dit la paix, mais je dis c'est pas ça. Vas-y encore.
3: Bon, je vois pas.
0: Tu vois pas. Donc tu vas nous rappeler là?
3: Ouais.
0: Ok, à tout de suite. Merci beaucoup Cédric. Ouais. 27 225 49 880. Allô, bonjour.

0: Allô, bonjour.
1: Oui, c'est qui avec moi?
0: C'est Youssouf. Youssouf à Kwedo.
1: Youssouf à Kwedo. On dit quoi là-bas à Kwedo?
0: Ouais, ça live, tranquille.
1: Ah ouais, ça live. D'accord, ils sont en Youssouf.
0: Ouais.
1: D'accord. Alors, Youssouf, dis-moi, c'est à quoi tu penses déjà?
0: Bon, je pense à l'émotion.
1: L'émotion? Ouh, Youssouf, c'est beaucoup de mots, hein? C'est beaucoup de lettres, pardon. L'émotion? Non, c'est pas ça. Je suis composé que de 4 lettres, mais très puissant. Ah. Je dis 4 lettres, voilà.
0: Ah. Yeah, yeah. Ok,
1: d'accord, tout de suite.

0: 27 200 25 49 880. Merci à vous d'être avec nous hein, sur la F Radio. Vous venez juste d'arriver, nous sommes en train de jouer. Donc si vous avez la réponse depuis votre position de votre voiture ou encore quelque part à la maison ou encore entre vous amis, que vous avez la réponse de cette devinette là, j'ai fait pleurer, rire ou réconcilier sans jamais avoir de main. Je suis composé que de 4 lettres mais très puissant. Vous pensez à quoi? Vous m'appelez 27 225 49 880. Allô? Allô?
1: Allô, Ricky?
0: Oui, Gomain?
1: Oui?
0: Oui. Gomain, tu penses à quoi?
1: Je pense à l'effort.
0: L'effort? Oh! C'est trop de lettres, hein, ça dépense. Quand j'ai dit 4 lettres, c'est 4 lettres. Il ne voyait pas piège derrière, c'est ça, 4 lettres. Mais c'est pas ça, c'est pas l'effort. Le quoi?
1: Le sport.
0: Ah, oh, c'est vrai que le sport aussi, ça fait pleurer, ça fait rire, ça réconcilie, mais non, c'est pas ça. C'est pas ça. Merci beaucoup, Gobé. Allô, bonjour, bienvenue sur Life Radio, qui est avec moi?
2: Oui, bonjour, monsieur Bamba.
0: Monsieur Bamba, moi c'est Ricky.
2: Oui.
0: Monsieur Bamba nous appelle d'où?
2: Je vous appelle de Trècheville.
0: De Trècheville, monsieur Bamba. Oh! Oh! S'il y avait cette victoire là à Trècheville en ce moment, assez de tchèpes comme ça.
2: Exactement.
0: Ok. Alors, dites-moi, monsieur Bamba, c'est quoi la réponse? Je fais pleurer, rire ou réconcilier sans jamais avoir de main.
2: Pour moi, la réponse est le mot M-O-T-S.
0: M-O-T-S. Les mots! Ou le mot? Ouais, c'est ça, monsieur Bamba! Vous êtes à Trècheville, non?
2: Oui.
0: Quelque part là-bas, là, sur le côté rue combien là? Je sais pas, c'est rue 12, avenue quelque chose.
2: Avenue 21.
0: Voilà, 21. Tu vois à gauche là? Il y a une dame sénégalaise qui fait un bon tchèp là.
2: Ouais, ouais.
0: Voilà, à midi 00, tu vas, tu te prends un bon tchèp. C'est ton cadeau qui est là.
2: D'accord, y'a pas de soucis.
0: Merci beaucoup, Bamba, depuis Trècheville. On est ensemble.
2: Merci beaucoup.
0: Cool. Ouais.

0: 27 200 25 49 880, contenu de joueurs. Le téléphone est disponible. 27 200 25 49 880. Il y a encore des devinettes. Je fais pleurer, rire ou réconcilier sans jamais avoir de main. Je suis composé que de 4 lettres, mais puissant. Fallait dire les mots. Oui, les mots, ça compte.
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donne souvent quand il est déjà trop tard. On me donne souvent quand il est déjà trop tard. Vous pensez à quoi? On m'utilise plus souvent sous l'arbre à palabre. Ouais, ça devrait vous aider ça. On m'utilise plus souvent sous l'arbre à palabre.

0: 27 200 24 le 880. Allô, bonjour.
1: Et bonjour.
0: Oui. C'est
1: Issouf Akwedo.
0: Ah, Issouf Akwedo. On dit quoi, Issouf Akwedo?
1: Oui.
0: D'accord.
1: Ouais,
0: alors, ouais. Vas-y pour la devinette. On me demande souvent bon, quand il est déjà trop tard. On me demande souvent quand il est déjà trop tard. Tu penses à quoi?
1: Bon, je pense à la parole.
0: La parole.
1: Oui.
0: Ok. Ouais. C'est vrai qu'il faut la parole pour ça, mais c'est pas la parole. Issouf, c'est pas la parole.
1: La main.
0: La main. Fantôme. Non, c'est pas ça. C'est pas ça, Issouf. A tout de suite, notre ami Issouf depuis Akwedo. Allô, bonjour.
2: Allô.
0: Allô.
2: Oui, allô.
0: Oui, qui est avec moi?
2: Oui. C'est M. Bamba encore.
0: Monsieur Bamba. Bamba. Oui. D'accord. Monsieur Bamba veut rafler, hein. Il veut devenir le professeur des devinettes, hein. Il veut rafler le trophée. Bon, je veux dire, le siège de Loua VTC. Allez, Monsieur Bamba, on me demande souvent quand il est déjà trop tard. Et comme je l'ai dit, on m'utilise plus souvent sous l'arbre à palabre. Vous pensez à quoi?
2: La réponse est le conseil.
0: Le conseil. Après les conséquences. Non, c'est pas ça. C'est pas ça. Il y a autre chose, encore plus, je peux dire plus intéressant que ça. Mais très souvent, on demande ça. On demande ça pour, je peux dire, pour une réconciliation durable. Bon, d'accord. Tout de suite, hein, monsieur Bamba. 27 225 le 881. Allô, bonjour.
3: Oui, Iki.
0: Oui.
3: C'est encore moi.
0: Mouski. Mouski. Oui, Mouski.
3: Je vais tuer.
0: T'es venu pour tuer. T'as vu ici, hein?
3: Ah.
0: Vas-y.
3: Je vais répondre ou bien.
0: Vas-y, faut enchaîne. Il lance le chrono même.
3: Ah. Et là où tu as parlé de l'abnet là, ça c'est pour une réconciliation, donc une réunion.
0: Une réunion?
3: Ouais.
0: Non, c'est pas la réunion. Au cours de la réunion, c'est une décision qui se prend aussi. Mais c'est pas ça. Aïe. On me demande souvent quand il est déjà trop tard. Aïe, aïe, aïe. Et très souvent, on me demande aussi dans les relations amoureuses, hein, très, très, très souvent. À tout de suite, Mouski, Mouski. Aujourd'hui, Mouski, il est en train de passer à côté en vent ou en. Allô, bonjour.
2: Oui, c'est Bamba encore.
0: De retour. Allez, on vous écoute.
2: La réponse est la sagesse.
0: La sagesse. Oui. Attention, la sagesse. Non, c'est pas ça. 15 secondes, encore. On me demande souvent quand il est déjà trop tard. On m'utilise plus souvent sous l'arbre à palabre. Aïe.
2: En tout cas, moi, c'est le conseil.
0: Le conseil que vous voyez. Non, mais c'est pas ça. Monsieur Bamba, à tout de suite. Il faut réfléchir un peu encore. Je donne d'autres indices derrière. OK? C'est 225 heures, le 880. Allô, bonjour.
1: Oui, bonjour, c'est Issouf.
0: Issouf. Depuis Akwedo.
1: Ouais.
0: Vas-y, Issouf, tu penses à quoi?
1: Ouais. Je pense au pardon.
0: Le pardon.
1: Oui.
0: Oui. Mais non. Quand je dis ça, les gars, ils sont énervés.
1: Oh.
0: Oui, mais non. Parce que là, tu n'es pas loin. Le pardon. Sauf que c'est quand il y a le pardon qu'on me demande souvent, parce que c'est déjà tard. Mais le pardon vient, tu vois, en amont. Mais sauf que on me demande souvent quand il est déjà trop tard. Oh. Ah.
1: T'as raison.
0: No, il souffle. À tout de suite. 27 225 4 880. Bonjour.
4: Es-tu là encore?
0: Mosqué.
4: C'est ça.
0: D'accord,
4: c'est
0: ça. Vas-y, donne.
4: Cette fois-ci, là, je pense que c'est le sang-froid, le pardon.
0: Le sang-froid, le pardon.
4: Le calme.
0: Le calme.
4: Sinon, voilà.
0: Faut tout citer en même temps. Là. Tout ce qu'on fait sous la bapalabla. Non, mais c'est pas ça.
4: Le calme.
0: Non, c'est pas ça. On me demande souvent quand il est déjà trop tard. Et je l'ai dit, très souvent aussi dans les relations amoureuses, nos relations amicales. On me demande. C'est quoi?
4: La réflexion.
0: La réflexion. Va réfléchir un peu, puis tu reviens encore. Tout de suite.
4: Ah ouais,
0: hey, ah ouais, le grand mouski. Hey, c'est, il est en train de se faire fata fata comme ça. Oh. Merci d'être avec nous sur Life Radio, dans lequel d'antenne il est 11h. Et nous sommes toujours là à jouer avec vous. Deuxième heure de ce rendez-vous. Nous sommes aujourd'hui jeudi, voilà. L'avant-dernier numéro du Quai d'antenne de cette semaine. Parce que demain vendredi, ça sera la dernière. Mais bon, nous jouons avec vous. Hein. 27 225 49 880. La devinette est là, coincée comme ça. On attend l'ambassadeur aussi, hein, monsieur Beugré. Allô, bonjour.
5: Oui, allô.
0: Oui, notre ami Isaac.
5: Oui, c'est moi, je vous appelle encore.
0: Ouais, ouais. Depuis Borodoukro. Borodoukro. D'accord, c'est bon. On dit quoi, Isaac? Ça life là-bas?
5: Oui, ça life, même si la Côte d'Ivoire
0: a peu. Oh! Ça ira. Et nos amis et frères sénégalais également ont perdu. Notre gourmet a augmenté encore. Bon. Ok, c'est bon. Vas-y, donne-moi la réponse. On me demande souvent quand il est déjà trop tard.
5: On me demande souvent
0: quand
5: il est déjà trop tard.
0: Exactement. Mm-hmm. Oh. Il va revenir. Allô? Allô?
6: Oui, Ricky.
0: Oui, Gomain.
6: Oui, allô?
0: Oui,
6: oui Ricky.
0: Gomain. Vas-y, donne-moi la réponse, Gomain.
6: Je pense à la paix.
0: La paix! Oh non, Gouin! Oh non, non, non, non, non, non, non, non, non. Mais très souvent, quand on a la recherche de la paix, on demande ça. On demande ça. Quand on veut la paix, une paix durable, là, on demande ça. Mais très souvent, c'est aussi rempli d'hypocrisie. Ouh! Bon, ok. À tout de suite, non? Gouin. Allô, bonjour!
7: Oui, bonjour, c'est M. Bamba encore.
0: Monsieur Bamba de retour, cette fois-ci avec la bonne réponse. Oui. Allez, Monsieur Bamba, sauvez-nous. Sauvez-nous.
7: La réponse, c'est la vie, un avis.
0: Un avis?
7: Oui.
0: Non. Monsieur Bamba, restons sur le fait qu'on m'utilise sous la palabre et j'interviens également dans une relation amoureuse. On me demande souvent dans une relation amoureuse. Souvent, quand il est déjà trop tard.
7: Ouais, il revient.
0: Aïe. Ça, c'est. C'est Audrey qui peut avoir la réponse. Je lui ai demandé ça beaucoup. Ouais. Hein. À tout de suite. Allô, bonjour. Bienvenue sur Life Radio.
8: Hello, my bro.
0: Yo, my bro. My bro, Mr. Eno de Pooi. What's up, man?
8: Yeah. Ça va, my bro, et toi?
0: Hein? Ouais, tranquille, man. Malgré qu'on a de retour en Côte d'Ivoire, notre anglais, ça va pas jamais finir, non?
8: Non, mais bien sûr, tu vois qu'on a anticipé, on était déjà prêt pour l'Amérique, donc on se prépare pour 2030. Yeah.
0: Very good. Tu seras l'entraîneur ou le joueur, le milieu ou l'attaquant de pointe.
8: Exactement.
0: Vous êtes derrière votre télévision, vous êtes entraîneur, joueur en même temps. Vous, même si terrain, vous n'allez pas piquer.
8: Ah. Nous là, on est fort partout. Et puis de toute façon, Côte d'Ivoire est revenu là, mais là, tous les autres là vont venir derrière nous. Et nous, on était les représentants. Donc, ils n'ont qu'à revenir.
0: Donc, à la queue, le.
8: Je te dis.
0: Allez, notre ami Arnaud de Poy, voici ta devinette. On me demande souvent quand il est déjà trop tard. Alors, quoi est-ce que tu penses? On me demande quand il est déjà trop tard. Et on m'utilise plus souvent sous la palabre. Et j'interviens très souvent dans les relations amoureuses. On me demande très souvent.
8: Bon, le pardon?
0: Non, c'est pas le pardon. Mais ça tire vers.
8: L'excuse?
0: Non. Ça, il faut quelqu'un qui a eu cœur brisé pour trouver ça, franchement.
8: D'accord, donc, je me rappeler de mes gourmets et puis il revient.
0: Exactement, notre ami Arnaud, depuis Poy. Allô, bonjour, bienvenue sur Life Radio.
9: Allô?
0: Allô?
9: Bonjour.
0: Bonjour, qui est avec moi?
9: Samia.
0: Mia?
9: Samia, Samia.
0: Ah, Samia. D'accord.
9: Oui.
0: Samia nous appelle d'où?
9: De Hongrie.
0: De Hongrie, d'accord, Samia. Alors, Samia. Nous sommes.
9: Pourquoi
0: nous
9: la
0: sommes...
9: réponse est la réconciliation?
0: Non, Samia. C'est pas la réconciliation, mais c'est pendant la réconciliation qu'on me demande très souvent. Aïe. Samia.
9: D'accord, je cherche
0: encore. Comment?
9: Je cherche encore, merci.
0: D'accord, c'est compris, à tout de suite. Oh là là, les gars, c'est facile! Vous partez loin, loin, loin, loin. Réconciliation, ouais, ouais, ouais, très souvent. Et c'est au cours de la réconciliation, même quand on me demande. Allô, bonjour.
10: Oui, bonjour.
0: Oui, qui est avec moi?
10: Youssouf.
0: Youssouf, depuis Akwedo.
10: Ouais.
0: D'accord, Youssouf, dis-moi. Youssouf. On me demande souvent quand il est déjà trop tard.
10: La pension.
0: Là?
10: La pension.
0: Oh! Youssouf, très souvent, quand l'attention manque, c'est là qu'on a goumé et c'est là qu'on me demande. Mais c'est pas l'attention, c'est pas une attention. Ouh, à tout de suite notre ami. Beaucoup de bruit autour. Allô, qui est là?
11: Allô?
0: Oui, allô, bonjour, bienvenue sur Life Radio, je parle avec qui?
11: Monsieur Konaté Moussa.
0: Monsieur Konaté Moussa, vous nous appelez d'où, monsieur Konaté?
11: À Bassam.
0: À Bassam, ah ouais, d'accord, ça Life à Bassam, c'est la toute première fois, monsieur Konaté?
11: Oui, j'écoute toujours dans mon véhicule, mais aujourd'hui, j'ai décidé d'appeler.
0: Bravo, monsieur Konaté Moussa, depuis Bassam. Alors, on va régler la situation?
11: Oui.
0: On vous écoute. On me demande souvent quand il est déjà trop tard.
11: Bon, je pense à la vérité. Hein.
0: La vérité rougit les yeux, mais ne les casse, c'est pas... Non, c'est pas ça.
11: Ah, d'accord, c'est que je reviens, alors.
0: D'accord, c'est bon, c'est bon. À tout de suite, oui. Monsieur Konaté. Oui. 27 225 49 880. Allô, bonjour.
12: Oui, allô, bonjour, c'est moi encore.
0: Ah, Isaac, on parlait tout à l'heure, ça s'est coupé, hein?
12: Oui, non,
0: d'accord.
12: C'est le réseau.
0: Ah, le réseau est pas trop stable. Ok, il n'y a pas de souci. Alors, dis-moi, on me demande souvent quand il est déjà trop tard. On m'utilise plus confiance. Souvent. Non, c'est pas la confiance.
12: Oui, continue.
0: Oh, oui, on m'utilise souvent sous la parole. Ah, pas
12: la.
0: La tolérance. La tolérance zéro. Oh, non. Ça, c'est quand on a fini de tolérer, il y a eu beaucoup de gaffes, tout ça, là, et plus on me demande.
12: Non, je ne connais pas.
0: Ouh, d'accord, tout de suite. Il faut quelqu'un qui a connu un gourmet de waouh pour trouver ça, là. C'est-à-dire que ça intervient quand on demande pardon, en fait. C'est du genre... Oh. À tout de suite.
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0: 27 225 80. Allô, bonjour. Oui. Issouf, il y a beaucoup de bruit autour de toi, hein. Faut t'éloigner un peu.
1: Ok.
0: D'accord, allez, vas-y, donne-moi la réponse entre temps.
1: Je pense à la patience.
0: La patience, oh non, c'est pas ça, c'est pas la patience. Aïe, aïe, aïe, aïe, aïe, aïe, aïe.
1: Ok.
0: C'est chaud, hein. Ok, d'accord, donc reviens, mon. À tout de suite. 27 225 80. Allô?
1: Oui, allô?
0: Oui, allô, qui est là?
1: Oui, Ricky, c'est Ardi.
0: C'est?
1: Ardi.
0: Ah, notre ami Ardi. On dit quoi, Ardi?
1: Ardi. Ouais,
0: d'accord, c'est bon. Alors, Ardi, donne-moi la réponse. On me demande souvent quand il est déjà trop tard. On m'utilise plus souvent sous la ma palabre. On me demande très souvent au cours des relations amoureuses.
1: Pense à l'explication.
0: L'explication. Ouais. Oui. C'est quand on a donné trop d'explications que ça ne va pas, qu'on me demande.
1: Non.
0: Yeah.
1: C'est chaud, hein.
0: Très chaud. Mais facile aussi.
1: Okay.
0: À tout de suite. Allô?
2: Allô?
0: Oui.
2: Oui, je suis revenu chez Monsieur Bamba.
0: Monsieur Bamba?
2: Oui.
0: On me demande souvent quand il est déjà trop tard. Monsieur Bamba, je vous écoute.
2: Oui. La réponse est l'explication.
0: L'explication! Oh, ouais. Non, c'est pas l'explication.
2: Ouais. D'accord, là, c'est gâté.
0: C'est gâté, Nanina.
2: Ok, je le dis encore.
0: Tout est gâté, gâté. À tout de suite, monsieur Bamba. Allô, bonjour.
3: Oui, bonjour.
0: Oui, monsieur Evra Goumen. Pardon, Evra Kwame.
3: Oui, je suis revenu pour une devinette.
0: Oui, oui. On me demande souvent quand il est déjà trop tard. À quoi est-ce que tu penses?
3: On me demande quoi?
0: On me demande souvent quand il est déjà trop tard. On m'utilise plus souvent sous labre à palabre.
3: Mm-hmm.
0: Tu penses à quoi?
3: L'excuse.
0: Ok. Non, mais c'est pas ça. Pendant qu'on présente ses excuses, on me demande encore. Waouh. Les gars, vous êtes où là?

0: Le téléphone n'arrête pas de crépiter et tout le monde court derrière la réponse. Mais personne n'a encore la réponse. On me demande souvent quand il est déjà trop tard. Allô, bonjour.
1: Bonjour, monsieur.
0: Oui, je parle avec qui?
1: C'est monsieur Kwadio Koda.
0: Monsieur Kwadio Koda. Monsieur Kwadio Koda. Vous appelez d'où?
1: J'appelle de Trècheville.
0: De Trècheville. La toute première fois de nous appeler ce matin?
1: Oui, c'est la première fois.
0: Bravo! Monsieur Kwadio Koda, caca de Trècheville. Allez, on vous écoute.
1: Moi, je pense à l'acceptation. Hein.
0: L'acceptation. Et justement, avant ça, on demande ce que je recherche là. Ce que vous venez de dire là, c'est très important pour avoir la bonne réponse. Si vous ne donnez pas la réponse maintenant, quelqu'un d'autre va donner la réponse. L'acceptation.
1: Le fair play.
0: Oh, non. Non, monsieur quoi, monsieur quoi, du coup, non.

0: Notre sauveur est là. Allô, bonjour.
1: Oui, allô, bonjour, monsieur.
0: Oui, c'est quel nom?
1: C'est Ismaël.
0: Ismaël. Ismo nous appelle d'où?
1: D'Abidjan.
0: D'Abidjan vers où?
1: Bergerville.
0: Le Gangaba de Bergerville. Ismo, donne-nous la réponse, s'il te plaît.
1: Moi, je pense à la communication.
0: La communication. Waouh. Ah. Esther, tu vas pas m'envoyer des tickets de cinéma, s'il te plaît? Parce que j'ai envie d'offrir à celui qui va donner la bonne réponse. Non, c'est pas ça. C'est pas ça. On me demande souvent quand il est déjà trop tard. C'est pas ça, notre ami Ismaël.
1: C'est pas la communication.
0: C'est pas la communication, non.
1: J'ai raté.
0: À tout de suite, merci.
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0: Il sera très bientôt en concert ici à Abidjan. Pour le plaisir de tous les vacanciers et vacancières. C'est dans quelques semaines. Hein. Bon, ne cherchez pas à avoir les tickets parce que c'est déjà sold out. TRK. Il en fit avec Black Eye ici. Là. Allez, notre Superman est là. Allô, bonjour. Ou bien Super Woman.
1: Bonjour, bonjour, c'est
0: Tania. Tania, notre superwoman, Tania.
1: Yes.
0: D'accord. Alors, vas-y, donne-moi la réponse, Tania. Sauve-nous.
1: Bah, je sais pas, je pense à l'oubli.
0: L'oubli, justement.
1: Oui.
0: Justement. Justement. Justement. Quand on demande d'oublier ce qui s'est passé, on me demande.
1: L'amour?
0: Oui. Oui. Quand on veut vivre cet amour-là, on me demande. Sania. Oula, la réponse était là. Elle est partie. Allô, bonjour.
2: Bonjour.
0: Oui, qui est là?
2: Oui, c'est Kwadi Kouna encore.
0: Oui, c'est Kwadi Kouna. D'accord.
2: Je pense à la compréhension. Hein.
0: La compréhension. Ouh. L'acceptation, la compréhension. Ouais. Non, mais c'est pas ça. On essaie encore. 15 secondes. Monsieur Kwadi Kouna.
2: Ok.

0: parler. Allô, bonjour.
1: Waouh, Nagarem.
0: Waouh, Manfrek.
1: Nagarem.
0: Waouh.
1: Manfrek.
0: Eh ouais, Sénégarek. C'est qui?
1: C'est Pascal.
0: Ah, Pascal. Pascal, vous êtes ceci. D'accord, on dit quoi, ça live, Pascal?
1: Ouais, ça live, ça live.
0: D'accord. Allez, vas-y, donne-moi la réponse, Pascal, s'il te plaît. Ça fait plus de 10 minutes sans coincer là-dessus.
1: La réconciliation. Hein.
0: La réconciliation. On me demande souvent quand il est déjà trop tard. La réconciliation, non, c'est pas ça. Non, non, non, non. À tout de suite. Come on!
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0: Ah oui, c'est chaud pour aujourd'hui, c'est chaud pour aujourd'hui, c'est chaud. Ils sont là à courir derrière la réponse de cette devinette-là. Oh, 27-225-48-880, pourtant, vous avez la réponse juste là, à côté de vous. On me demande souvent, quand il est déjà trop tard, avec des réponses qui se rapprochent de la bonne, l'acceptation, le pardon, la réconciliation. Et j'ajoute ceci, très souvent qu'on est amoureux de la personne ou amoureuse de la personne et que on veut continuer la relation, on me demande. C'est bon, on y va. Allô, bonjour. Allô.
5: Hello, my bro.
0: Yo, my bro, de retour. Cette fois-ci avec la bonne réponse. Et je le dis, quand on est amoureux et que ça veut se gâter, on me demande. C'est quoi? Comment?
5: La compréhension?
0: Non, c'est pas la compréhension. C'est-à-dire qu'il n'y a pas eu compréhension jusqu'à quand c'est gâté. Et puis on a demandé pardon, on veut se réconcilier. On me demande.
5: L'indulgence?
0: L'indulgence. Aïe. D'accord, à tout de suite. Ok. Allô, bonjour.
6: Allô, bonjour.
0: Oh, il faut baisser ton poste radio là-bas pour qu'on se parle au téléphone.
6: Oui, c'est bon, monsieur.
0: D'accord, c'est qui?
6: Moi, je suis nouveau, c'est monsieur Adjé. Jordi de Macquarie.
0: Monsieur Adjé de Macquarie. Bravo. Bienvenue sur Life Radio.
6: Merci, monsieur. J'ai bien écouté. Je pense que c'est le pardon.
0: Non, c'est pas le pardon. Mais ça intervient également, juste après le pardon. On a demandé pardon jusqu'en... Et puis on demande ça. Pour que les choses...

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1: K-Black et Fringlish, ils ont un projet, un album commun ensemble. Hein. Ça l'a sorti bientôt, mais pour l'instant, c'est ce single-là qui annonce cet album, La Porte qu'on a écouté. Allez, merci. Hein. On va fermer, pas la porte, mais on ferme le téléphone pour aujourd'hui. On l'ouvre demain. Demain, c'est vendredi. Donc demain, j'ai des tickets de cinéma pour vous. Donc demain, vous aurez des tickets à gagner avec tout l'effort que vous fournissez toujours à nous donner les réponses comme ce matin-là, derrière ces deux devinettes-là. Allez, encore une fois, merci à vous, Mouski, notre ami de Sangon, là, Choé, Cédric, Issouf de Akwedo, Monsieur Bamba, Isaac, la Superwoman Sania, et également notre ami Evra, Gomez, mon poteau, hein, Monsieur Konaté Moussa de Bassam, Hardy, et Monsieur Kwadio Kona qui nous a balancé la bonne réponse sur cette devinette là où tout le monde courait comme ça. Et également notre ami Ismo de Benjavid, Pasquale, et Monsieur Adjé de Marcory et My Bro Mr. Anne de Poy. Allez, on va célébrer tout ça là avec le kiff de la semaine sur Life Radio. C'est Joshard avec Zambé pour vous.
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1: Elle a le truc qui ne se cache pas. Ouais, ouais, ouais. Après Songhi, elle est de retour. Hein. C'est Salima Chika. Voilà, avec cette nouvelle sortie Awa. Voilà. Fidèle, comme je l'ai dit, à son style afro, afrobeat, afropop. Et puis, cette particularité pour elle, là, cette petite voix, là. Elle chante en français, en portugais. Et puis, bon, voilà. C'est une star, une super star angolaise. On l'a écouté sur Life Radio. Allez, derrière, je vais balancer pour vous la nouvelle sortie de DDB, là, Igbo. Et puis, juste après, je vais positionner le classique que j'ai prévu pour vous ce matin sur ta radio, comme tu l'entends.
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vous sur l'EF Radio, 24 heures sur 24, tous les jours, comme ça. Et bien sûr, entre 10 et 12, on a également des cannes pour vous. Hein. Si vous avez votre business, vous voulez en parler, vous voulez vendre vos différents produits et services, c'est ici, c'est votre temps d'antenne, hein, dans le quai d'antenne, entre 10 heures et midi. Voilà, tranquillement, vous venez, on va en parler.

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1: Merci de garder toujours la bonne connexion. 107.7 à Radio Com, tu l'entends. Allez, je balance maintenant le classique que j'ai positionné tout au chaud pour vous. Là. Il s'agit de cette chanson-là. Hein. L'un des titres phares et emblématiques, même je dirais, du répertoire de Maté, icône ivoirienne de l'afrozouk. Maté, Marie-Thérèse. Donc, Maté, nom de scène. Donc, toutes les Marie-Thérèse, là. On va vous appeler Maté maintenant. Hein. Donc, c'est cette chanson-là que je vais vous proposer ce maintenant, là, la chanson Ama. Ouais. Et il faut le dire, avant de faire danser l'Afrique et les Antilles dans les années 90, avec ces différents tubes comme Ameyaki, comme Ama, que je vais vous proposer dans quelques instants seulement. Maté avait une vie radicalement différente. Elle était sergent dans l'armée de Côte d'Ivoire et chanteuse au sein de l'orchestre de la Marine nationale. Et c'est dans cette ambiance de fanfare militaire rigoureuse, mais très festive, que son style musical unique mêlant le rythme zouk et bien sûr les instruments avant, le fanfare a donné cette chanson-là, Ama, que je vous propose maintenant, notre classique de ce jour de Maté.

0: Ama de Maté, notre classique de ce matin. À l'époque, on pensait qu'elle était antillaise, avec ses structures zouk dans toutes ces chansons-là.
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Get Set, la mano 1.9 pour vous dire au revoir. Bougez pas, hein, Jonathan Debout sera là dans quelques minutes seulement pour le journal. Et dans l'après-midi, à 15h, vous allez retrouver Nadia pour Forum Ivoire. Et la team show dès 18h pour le grand show avec Guy Pacom, Sommy Manu, le modérateur.

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1: Au sommaire de cette édition, formation professionnelle, 24 018 candidats entament les épreuves écrites de la session 2026. Sur le continent africain est de la République démocratique du Congo, un rapport de l'ONU évalue les effectifs de l'AFC M23 et ses liens croissants avec l'ancien président Joseph Kabila. Et puis à l'international aux États-Unis, la Cour suprême valide l'exclusion des sportives transgenres des compétitions féminines. Merci d'être à l'écoute de Life Radio, place à votre point d'information. Bonjour fidèle auditeur. Le ministre délégué chargé de l'enseignement technique Jean-Louis Moulot a lancé le 30 juin à Port-Bouët les épreuves écrites des examens de la formation professionnelle. À cette occasion, il a assuré que les mesures nécessaires sont en place pour garantir des examens transparents, intègres et crédibles. Notons que 24 018 candidats sont en lice. Le ministère de la Défense a démenti le mercredi 1er juillet les rumeurs annonçant le décès de l'épouse du vice-premier ministre et ministre de la Défense Teddy Biraïma Ouattara. Dans un communiqué, il affirme que cette information est totalement fausse et précise que l'intéressé se porte bien. Le ministère dénonce également un article du journal Écho de la République évoquant un prétendu deuil national qu'il qualifie de diffusion de fausses nouvelles et de manquement à la déontologie journalistique. Il annonce se réserver le droit d'engager des poursuites judiciaires contre les auteurs de cette publication et appelle les citoyens ainsi que les médias à s'en tenir aux sources officielles pour toute information. Un incendie s'est déclaré dans la nuit du 29 au 30 juin à la gare routière de Thiassalé, détruisant plusieurs commerces. Le feu serait parti vers 1h du matin d'un court-circuit dans une boutique avant d'être aggravé par l'explosion d'une bouteille de gaz butane. Les dégâts matériels sont importants et une enquête est attendue pour déterminer les causes exactes du sinistre. Dans l'actualité africaine, le groupe d'experts des Nations Unies sur la RDC consacre une partie de son rapport à l'AFC M23. Les enquêteurs y avancent une estimation de ses effectifs. Ils détaillent les objectifs politiques que le mouvement revendique. Selon eux, le rapport revient également sur son association croissante avec l'ancien président Joseph Kabila. Il évoque enfin une possible restructuration du mouvement évoquée par plusieurs sources citées par les experts. Ailleurs dans le monde, la Cour suprême des États-Unis a confirmé la possibilité pour les États d'exclure les sportives transgenres des compétitions féminines scolaires et universitaires. Une décision rendue le 30 juin est perçue comme une victoire majeure par les milliers conservateurs. Cette décision s'inscrit dans une série de restrictions juridiques touchant les droits des personnes transgenres dans plusieurs États américains. Elle valide la marge de manœuvre des autorités locales pour fixer leurs propres règles en matière de participation sportive féminine. La réaction politique a été immédiate. Le président Donald Trump a salué une grande victoire et dénoncé une situation qu'il jugeait ridicule. Son administration a, depuis son retour au pouvoir, multiplié les positions et mesures restrictives à l'égard des personnes transgenres dans un contexte de forte polarisation du débat sur les questions LGBT+ aux États-Unis. C'est la fin de ce journal. Merci de votre attention et restez sur To Life.

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0: Vous êtes nombreux à nous suivre sur Life Radio et nous vous en remercions. Bonjour et bienvenue dans votre émission Forum Ivoire. Je suis Nadia, vous le savez, et avec moi aujourd'hui deux invités. Aujourd'hui, on va parler d'un sujet d'actualité, un sujet qui nous concerne tous. Pourquoi certaines relations entre frères et sœurs se dégrade à l'âge adulte? Vraiment, c'est une question qu'on se pose. C'est pas dans toutes les familles, hein. Dieu merci, mais la plupart du temps, ce sont des choses que nous constatons. Et vous savez que Forum Ivoire, c'est une émission de société, une émission dans laquelle on parle de choses qui nous concernent tous. Et donc aujourd'hui, on a voulu, hein, pourquoi pas, faire la causerie autour de ce sujet-là. Pour en parler, deux invités, un que vous connaissez plus ou moins, parce que c'est pas sa première fois de venir ici à Forum Ivoire, et puis un autre, sinon une autre, qui est à sa première invitation. J'espère pas la dernière. Je vais leur permettre de se présenter eux-mêmes. Bonjour, bonjour, Gédéon, bonjour.
1: Nadia.
0: Bonjour, bonjour Maria.
2: Bonjour Nadia.
0: Alors, qui est Maria Kessé?
2: Maria Kessé, elle est journaliste.
0: Ah ouais.
2: Voilà, elle est amoureuse de la communication.
0: D'accord, Maria, merci beaucoup d'être là. Le thème d'aujourd'hui, ça te parle ou pas?
2: Ça me parle.
0: Les relations entre frères et sœurs.
2: Ça me parle.
0: Ça te parle. En tout cas, on va en parler plus amplement tout à l'heure. Gédéon.
3: Oui.
0: Bienvenue, très cher.
3: Merci beaucoup.
0: Oui. Donc, Gédéon fait quoi dans la vie?
3: Donc, moi, je suis manager de centre de relations clients.
0: D'accord.
3: Expert en théologie et aussi dans tout ce qui touche l'humanitaire.
0: D'accord. En tout cas, merci, mon frère. Merci d'être là toutes les fois que je dis « Allô, tu es où ?» Ta émission. Et puis à vous, très chers amis du forum, merci beaucoup. 27 225 49 880. Aujourd'hui, on parle des relations fraternelles. Pourquoi certaines d'entre elles se dégradent à l'âge adulte? On fait la causerie tout à l'heure dans Forum Ivoire. Merci de rester avec nous. À tout à l'heure.
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1: On grandit ensemble, on partage la même maison, les mêmes parents, parfois même les mêmes secrets. Et pourtant, avec le temps, certains frères et sœurs deviennent presque étrangers. Silence, conflit, jalousie ou blessure non guérie. Comment justement expliquer que des liens censés être parmi les plus solides finissent par se fragiliser à l'âge adulte? Aujourd'hui, dans Forum Ivoire, Madame, Monsieur, on en parle, on ouvre le débat sur ces relations fraternelles, pardon, qui évolue parfois pour le meilleur, parfois pour le pire. Et pour en parler, Maria Kessé, elle est journaliste, et puis Gédéon Dadji, il est responsable Centre de Relations Clients, c'est bien cela. Et puis vous aussi, hein, chers auditeurs, au 27 225 49 880, pour faire la causerie sur Life Radio, dont Forum Ivoire. Alors les amis, vous avez combien de frères et sœurs? Moi j'en ai deux, un grand frère et une petite sœur. Maria, t'en as combien?
2: J'en ai beaucoup. J'en ai 12.
1: 12?
2: Oui, 12 frères et sœurs. Oui, 12.
1: Ah, 12, c'est beaucoup. Oui. Hein, bravo à maman et papa. Oui. J'ai dit, et toi?
3: On a 16. C'est pas du jeu.
1: C'est pas du jeu. Écoutez, moi je salue tous les frères et sœurs de Maria et puis de Gédéon, les 12 et les 16, et puis les miens également. Et les amis, à votre avis, hein, pourquoi on a l'impression qu'à l'âge adulte, ces relations fraternelles-là se fragilisent, Maria?
2: Bon, c'est vrai que dans la famille, avec entre frères et sœurs, on partage des liens de sang. Voilà. Mais je me dis que les relations fraternelles, comme toute autre relation, doivent être entretenues.
1: D'accord.
2: Voilà. Donc, si tu n'entretiens pas les relations que tu as avec tes frères et sœurs, c'est normal qu'à la longue, il y ait des couacs.
1: Mais entretenu, je ne sais pas pour toi, mais entretenir, comment on entretient justement ces relations? Sinon, pourquoi d'abord, la première question, ces relations-là se fragilisent à l'âge adulte?
3: En fait, déjà, il faut savoir que quand on est enfant, on adulte, on voit tout avec un œil admiratif pour tout et pour rien. Quand on voit son grand frère, sa grande sœur, on est admiratif. Mais quand on arrive à un certain âge, l'âge de la puberté, là où la personnalité se dessine, c'est là que les choses se divisent en fait. Parce que là, la plus grande faute revient aux parents qui vont maintenant instaurer une forme de comparaison.
1: Attends, tu as allé de front, hein. Déjà, tu accuses les parents, les pauvres.
3: Faut aller vite. D'accord. Ils vont commencer à faire des comparaisons, déjà sur le niveau scolaire, ensuite sur le comportement, ensuite sur les attributs physiques et j'en passe. Ce qui fait que ça crée des blessures sans le savoir, ça crée des choses entre les enfants. Ce qui fait que toi, c'est toi maman préfère, c'est toi papa préfère. Et là, ça commence à créer des dissensions. Au fur et à mesure, ça commence, chaque parent, chaque enfant commence à dire que bon, il se crée une personnalité, il se crée une certaine coquille dans laquelle il dit « Je sais que moi, je ne suis pas le préféré. » Donc, vaut mieux pas me faire trop voir. Il crée une personnalité timide, réservée. Et il s'éloigne peu à peu de la famille.
1: D'accord. J'allais poser la question, hein, tu as répondu déjà, c'est vrai. À qui la faute? Toi, tu dis tout de suite aux parents. Mais on a des... Moi, j'ai vu des relations fraternelles où les frères, ils s'entendent. Et souvent, même les parents ne sont pas... Je veux dire, les parents ne sont pas compris. On a l'impression que les frères se mettent ensemble pour peut-être reprocher des choses aux parents. Je veux dire, est-ce que c'est toujours les parents qui sont fautifs ou bien par moment on a des frères qui eux-mêmes nourrissent dans leur cœur des jalousies, nourrissent qui ont mauvais fond? Je veux dire, est-ce que les parents sont toujours fautifs dans cette histoire-là?
3: Non, pas toujours, franchement, on ne va pas le dire parce que tous les parents ne sont pas les mêmes, on n'a pas tous la même manière que nos enfants.
1: C'est ça.
3: Mais les enfants eux-mêmes, à un certain moment, commencent à créer eux-mêmes des clans entre eux.
2: Oui.
3: C'est-à-dire qu'ils commencent à créer des formes d'apatride pour dire que non, nous, on est les enfants des mamans, nous sommes les enfants des papas, et donc papa lui donne plus d'argent aux enfants qu'il a eu avec maman, ou bien maman, elle s'occupe mieux des enfants qu'elle a eu avec papa. Donc, ça commence à créer des choses. Donc, c'est les enfants eux-mêmes qui créent des choses. Donc, les parents doivent avoir une vision plus large,
1: d'accord,
3: plus poussée pour dire qu'attention, mes enfants, même si je les ai eus avant le mariage avec mon mari ou après mon mari, ils doivent être sur le même pied d'égalité côté traitement. Sinon, au fil, on se rend compte très facilement qu'on a des frères et sœurs qui font des années sans se parler.
1: Oui.
3: Ouais. D'autres même qui font les enfants, ils font une famille ailleurs. Et l'autre découvre que, ah non, mais tu es la fille de mon frère, je ne savais même pas.
1: Et c'est tellement désagréable, oui. Maria?
2: Il y a certains enfants aussi qui se font des idées qui ont des idées préconçues, comme quoi papa ou maman préfère l'un par rapport à l'autre.
1: C'est ça.
2: Et ils grandissent avec ces blessures-là. Et jusqu'à l'âge adulte, ils développent de la jalousie entre eux. Tu peux te dire, bon, étant enfant, maman donnait plus d'affection à mon frère ou à ma sœur.
1: C'est cela.
2: Je grandis avec ça. Je développe de la jalousie. Quand bien même le frère ne sait même pas.
1: Ne sait même pas que tu lui reproches quelque chose.
2: Il ne sait pas que tu lui
1: reproches quelque chose.
2: Voilà, que tu lui reproches le fait d'être plus aimé ou plus favorisé par rapport à l'un des parents.
1: D'accord. À quel âge ou bien à quel moment commence cette distance-là? Déjà, quand on est enfant, comme tu as dit, là, j'ai dit, on ne sait pas les choses, hein, on vit comme ça. Oui. Est-ce que c'est à l'adolescence ou bien à partir du moment où chacun commence à être responsable de sa vie? À quel moment on constate la plupart du temps que cette distance-là commence à s'installer?
3: En fait, il y a deux phases. Il y a la première phase qui se développe au moment de la puberté. Lorsque l'enfant commence à avoir une certaine compréhension des choses.
1: D'accord.
3: Donc, à ce moment-là, quand on dit 13, 14, 15 ans, il commence à avoir une certaine compréhension des choses. Il sait que quand on lui remet telle somme, c'est pour telle période.
1: D'accord.
3: Donc, ça commence à partir de ce moment-là. Et ensuite, quand il rentre dans la phase adulte, on est même à partir de 25 ans, où là, il doit s'assumer, il doit se créer une vie. C'est cette seconde partie-là que là, maintenant, les choses soit se cassent dans le sens où il se dit « Ah, non, je me suis trompé ». Mon frère, il m'aime. Ou alors, c'est le sens contraire complètement, où il dit, effectivement, mon frère ne m'aime pas.
1: C'était ça, Maria. Oui.
2: Au-delà des blessures de l'enfance, je pense aussi qu'il y a comme d'autres causes à cette dissension entre enfants lorsqu'ils deviennent adultes. Je prends par exemple le cas de l'argent. Quand je parle de l'argent, il peut y avoir des dissensions par rapport à l'héritage.
1: Ah ouais.
2: Voilà. Il y a un des parents qui est décédé. Il y a une question d'héritage, ça peut créer des dissensions dans la famille. S'il y a des entreprises familiales à gérer à l'issue du décès d'un parent, voilà. Donc, je pense que l'argent aussi est une des causes de
1: cette dissension. Quelqu'un disait aussi qu'il y a, je ne sais pas pourquoi, il y a le mariage aussi entre filles. Quand elles sont sœurs, on a l'impression que quand une est mariée et que ses autres sœurs ne sont pas mariées,
2: elle se croit supérieure,
1: elle a des façons de faire qui tout de suite frustrent. Je ne sais pas pour vous, mais est-ce que vous pensez que ça peut être l'une des causes?
3: Nous sommes apparentes, nous, c'est Naka Sidi. Toi, tu es la grande sœur.
1: Oui.
3: Tu as 40 ans, 38 ans, 39 ans.
1: Uh-huh.
3: La petite sœur vient d'arriver dans le réseau.
1: Elle a à peine 22 ans.
3: Elle trouve son gars, papa, 2 mois, 6 mois, ils sont mariés. Quand elle te parle, ah non, je vais parler à mon mari d'abord.
2: Mais ça dépend de la conception du mariage pour chacun. Si tu te dis, ça c'est personnel, si tu te dis que le mariage c'est une grâce qui vient, bon, quand Dieu permet, donc tu n'as pas besoin. C'est humain. D'avoir, bon, voilà, c'est humain. Mais je veux dire, c'est pas ce qui va te pousser à développer un sentiment de jalousie vis-à-vis de ton frère ou de ta sœur au point de te séparer de lui.
1: C'est ça. Ce qu'il dit, c'est humain. C'est tellement fréquent. Est-ce que ça n'incombe pas, cette responsabilité-là n'incombe pas aux frères et sœurs eux-mêmes? Je veux dire, toi qui es la petite sœur qui est mariée, il faut qu'on puisse comprendre que le droit d'aînesse, là, mais vraiment, on ne joue pas avec. Parce qu'aujourd'hui, malheureusement, on a l'impression que même quand la petite sœur a l'argent, ou bien la petite sœur est bien mise, est bien positionnée quelque part, elle ne respecte plus ses aînés. Et de là découle beaucoup d'incompréhension et ça crée des distensions.
3: Oui, il y a tout ça qui rentre en ligne de compte. Il y a des sœurs qui, par leur position, ont cette manie de pouvoir tout simplement dire des propos condescendants, blessants à leur aîné, parce que soit elle a moins d'argent, ou alors elle fait un travail où chaque semaine ou chaque mois, ma grande sœur, ou ma petite sœur, pardon, c'est chaud sur moi, il faut me faire un petit dépôt de 5 000. Et donc, quand ça devient récurrent, la petite sœur se dit que non, j'ai du pouvoir sur elle.
1: Oui.
3: Donc, elle va commencer à lui parler mal. Toi, tu me demandes trop d'argent. Toi, tu fais rien ta vie ou bien. Toi, c'est des propos qui, sans le savoir, vont lui dire non, attends, c'est parce que je te demande que tu me parles comme ça.
1: C'est cela.
3: Ok.
1: C'est cela.
3: Donc, elle va s'éloigner au fur et à mesure, au point où elle risque même de complètement disparaître des rapports familiaux, au point où on dit non, que, ah non, toi, on ne te voit pas. Mais on la voit, mais elle a décidé de comprendre. Elle a compris que sa présence n'est plus autant estimée. Parce que vu qu'elle a des problèmes personnels, quand on en parle, on lui rabâche ça avec ça en longueur de journée. Donc, effectivement, les petites sœurs, moi, je dis toujours, la génération Z est la génération la plus dangereuse. Pourquoi ? Parce que c'est une génération qui est en extrême, mm-hmm. extrêmement intelligente okay. et aussi extrêmement ouais. arrogante.
1: Tout est...
3: Eux, ouais. savent que c'est des extrêmes. Mm-hmm. Donc, c'est cette nouvelle génération-là n'a pas froid aux yeux. Comme nous, on a compris que même si t'as raison sur ton grand frère, mm-hmm. tu dois jamais hausser le ton sur lui. Nous, on a connu ça. Mm-hmm. Qui t'a essayé, tu connais. C'est les 50 coups de fouet, tu es au courant.
1: C'est sûr.
3: Mais la nouvelle génération, puisqu'on ne bon, t'a pas aussi ça aussi. Donc, ce qui fait que... Ils n'ont pas froid aux yeux, ils n'ont pas peur de dire
1: permis.
3: À leur... C'est quoi tout permis ? Pour eux, tout est permis, tant que ce n'est pas interdit.
1: Mm-hmm. C'est cela, oui.
3: Tant que quelqu'un ne leur a pas dit, donc, ou alors un semblable de leur même génération, donc non, ce que tu fais, on ne fait pas ça. Mm. Ils ne vont pas croire en ce que nous, on va leur dire. Donc, ça crée toutes ces choses-là. On a des familles qu'on connaît aujourd'hui, des frères, des amis, des frères amis qui n'existent plus.
1: Oui, des frères amis qui n'existent, plus. Des cousins, cousines qui... On ne se voit pratiquement plus.
3: Ouais. Mon père me dit toujours... Dans ta famille, trouve-toi un frère ami mm-hmm. à qui tu dis tout. Même pas à ton papa ou même à ta femme, mais lui, son mari, il sait que tout ce que tu as comme investissement, comme bien, comme histoire, comme problème, lui, il est au courant. Mm.
1: Est-ce qu'on devrait arriver à ce stade où on te demande de trouver un frère ami? Est-ce que ça ne devrait pas être naturel que des frères et sœurs soient frères amis?
2: Normalement, ça devrait être naturel.
1: On a le même sang, on a partagé notre enfance, donc ça devrait être naturel. Mais malheureusement, c'est pas naturel. Est-ce que toi, tu peux te permettre de partager certains secrets à ton frère?
3: Oui, avec ton frère. Oui, moi j'ai mon.
1: Toi, tu es jumeau.
3: Moi, je suis jumeau en plus. Non.
1: Est-ce qu'avec ton frère jumeau, vous êtes.
3: On se parle pas toujours, parce qu'on est beaucoup occupé dans les activités.
1: D'accord.
3: Mais quand on se parle, tu vas dire non, qu'on se croit, on se parle tous les jours, on est tous dans la même maison.
1: Donc vous avez pu garder cette
3: amitié-là. Okay. Donc on sait exactement que quand. Il y a une chose qu'il aime bien me faire rire. Et quand je poste un truc sur WhatsApp, un truc un peu mélancolique, moi, il me dit, toi, t'as goumé encore.
1: toi, et puis, la plupart du temps, c'est vrai, mais il trouve juste. Quoi,
3: toi, t'as encore goumé. Mais ton âge est fini. C'est sûr que ton âge est fini.
1: Ouais, c'est ouais.
3: Donc, effectivement, ça permet de... Il faut instaurer ça, vraiment. Mmh. Il faut que les parents, les autres frères et sœurs se disent que mon frère n'est pas mon ennemi.
2: Mmh. C'est clair.
3: Mon frère n'est pas. Même si demain j'ai un problème et que je n'ai pas de maison, aujourd'hui on a connu des familles où il y a eu un déguisement massif. Oui, oui. Ces personnes-là, ils vont aller où ? Forcément chez leurs frères, chez leurs sœurs.
1: Nos frères, nos sœurs doivent être les premières personnes quand même
2: vers lesquelles
1: se tourner. Se tourne, mais aujourd'hui, malheureusement, on n'arrive plus. On peut faire parler peut-être à une amie, même à un ami, qu'à son frère. Son frère est capable de t'exposer. Mm-hmm, mm-hmm. Et c'est vraiment triste en fait. C'est vraiment triste. 27 225 49 880. Aujourd'hui, on parle des relations fraternelles. Vous avez une histoire à nous raconter, vous avez des expériences vécues à nous partager. Mais vous pouvez bien entendu nous appeler afin de participer à cette émission qui est la vôtre, Forum Ivoire sur Life Radio. 27 225 49 880. Madame, monsieur, excusez-nous, on va partir, on va marquer une courte petite pause et puis on revient juste derrière pour poursuivre notre causerie du forum. D'accord ?
3: D'accord.
1: À tout à l'heure.

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0: 27 225 49 880. 27 225 49 880. Relations fraternelles. Pourquoi certaines relations entre frères et sœurs se dégradent à l'âge adulte? On en parle dans Forum Ivoire aujourd'hui avec Maria et Gédéon, nos amis du Forum qui nous ont rejoints, bien sûr, pour nous aider, pourquoi pas, à discuter autour de ce sujet-là. Et parlons d'amis, on a un appel. Allô, bonsoir.
1: Bonsoir, madame.
0: Bonsoir, monsieur, comment vous allez?
1: Je vais bien, et chez vous?
0: Ça va très bien, merci beaucoup. Vous êtes sur Live Radio, dont Forum Ivoire. Aujourd'hui, on parle de relations fraternelles. Qu'est-ce que vous avez à nous dire sur le sujet? C'est quoi votre nom d'abord?
1: C'est Monsieur Kouadio.
0: Monsieur Kouadio, d'accord.
1: Du côté du monsieur. Bon, au fait, la relation, ce sont les mères qui gâtent. Bon, souvent, ce sont les mères qui gâtent les relations.
0: Vous nous appelez depuis quelle commune, s'il vous plaît?
1: Depuis
0: Abobo. Depuis Abobo, d'accord. Oui, donc ce sont les mères qui gardent, les mamans, non? Les mamans, c'est ça?
1: Oui.
0: D'accord, on y va?
1: Oui, oui. Bon, par exemple, moi, mon exemple, je n'ai pas gardé avec mon père ni avec ma mère.
0: D'accord.
1: Mais aujourd'hui, en tant que second, je suis parti chez ma mère avait déjà ses préférés. Elle avait déjà ses préférés. Moi, je ne connaissais pas mes soeurs, les soeurs de ma mère, mes autres soeurs, côté maternel ni côté paternel. Mais mon papa, tous les jours, c'est lui qui me donnait le numéro de mes frères. Il faut appeler tes frères, on se connaissait pas, mais on causait. Lui, il ne priait pas, il dit, vous trouvez des frères. Côté papa, on s'entend très bien. Pourtant, on n'a pas les mêmes mamans, mais côté maman où on a les mêmes mamans, on ne s'entend pas parce que la vieille avait déjà fait ses choix. Ses enfants préférés. Et quand nous, on parle, elle nous boude. Elle a ce dont elle chouchoute, mais nous, elle nous boude à chaque fois. Donc, il a vu que cela, bon, on a été rejeté. La mésentente a été créée par la mère même. Parce que quand tu as les grands frères devant tes petites soeurs et tes petits frères, c'est les paroles qu'elles ne doivent pas te dire, elles te disent devant les enfants. Et eux aussi, demain, ils vont te répéter les mêmes paroles.
0: C'est ça. D'accord. D'accord. Mais aujourd'hui, c'est quoi, aujourd'hui, c'est quoi la nature de vos relations aujourd'hui avec vos frères et sœurs?
1: Bon, côté maternel, bizarrement, bon, jusqu'à présent, même, il n'y a pas d'entente. Bon, on ne s'appelle pas, on ne cause pas. Bon, chacun dans son coin. Chacun ne cause pas avec son ami.
0: D'accord. Et qu'est-ce que vous auriez voulu que votre maman fasse, justement, pour éviter ça?
1: Bon, qu'elle appelle tous ses enfants. Oui. À partir de là, entendez-vous, parce que, bon, peut-être demain, je ne serai pas là. Si tu as besoin de quelque chose, celui-là peut t'aider, celle-là peut t'aider.
0: Oui, c'est vrai. Une dernière question. Est-ce que vous, à votre niveau, vous avez essayé quand même d'aller vers vos frères et sœurs pour, pourquoi pas, restaurer le lien, rétablir le lien, ou bien créer un lien même?
1: Bon, moi, on peut dire que moi, je suis le deuxième garçon de la famille. Mon grand frère, lui non plus, il ne m'appelle plus. Mes grandes sœurs aussi, même chose. Donc, avec qui que je cause beaucoup, c'est ma grande sœur, même père, même mère, côté maternel.
0: D'accord.
1: C'est nous deux seulement. Sinon, à part elle, les enfants d'autres messieurs, on ne s'entend même pas même. Mais ce n'est pas le monsieur, parce que le monsieur, même souvent, il nous appelle. Moi, c'est seulement, il m'appelle. Donc, il me salue.
0: D'accord.
1: Le mari de ma maman, la vieille, elle ne conseille pas bien les enfants.
0: D'accord. Monsieur Kouadio, moi, ce que je veux vous dire, c'est d'essayer quand même d'appeler de temps en temps. Essayez d'appeler, vu que vous avez de bonnes dispositions, parce que le fait déjà d'appeler à cette émission et participer à la causerie, ça veut dire que c'est important pour vous, ce sujet-là. Donc, de temps en temps, appelez, et puis voilà. Je pense qu'un jour, ils vont comprendre et puis ils vont venir naturellement. D'accord?
1: D'accord, madame.
0: Merci beaucoup. Merci vraiment pour votre partage. Merci. À bientôt.
1: Bonne soirée.
0: 27 225 49 880. Aujourd'hui, on parle de relations fraternelles. Pourquoi certaines relations entre frères et sœurs se dégradent-elles à l'âge adulte? Ben, on fait la causerie avec Maria et Gédéon. Et puis aujourd'hui, et puis tout à l'heure, Monsieur Kouadio vient de nous partager son expérience qui, on va dire quoi, qui est l'apanage de plusieurs personnes.
2: Familles,
0: oui, Maria, qu'est-ce que tu peux dire concernant ça? Parce que c'est fort quand même. J'ai eu une petite lame qui a voulu couler là-dessus. On a un autre appel. Pardon, Maria. Allô, bonsoir.
3: Oui, bonsoir.
0: Bonsoir, madame. Comment ça va?
3: Oui. Ça va très bien.
0: C'est quoi votre nom et vous nous appelez depuis quelle commune, s'il vous plaît?
3: Je m'appelle Sacha.
0: Sacha Alain.
3: vous appelle d'Abobo.
0: Sacha nous appelle d'Abobo. Alors Sacha, qu'est-ce que tu veux nous dire?
3: J'aimerais réagir à l'émission.
0: D'accord, vas-y Sacha, tu es la bienvenue.
3: Ok, merci beaucoup. J'aimerais dire que souvent là, les problèmes qui existent entre les frères et sœurs là, ce sont les parents qui créent le problème.
0: D'accord.
3: Parce que souvent les gens disent que les problèmes, c'est chose, on appelle ça comme on aime. Moi, ça se produit à l'âge adulte, c'est dans l'enfance que ça commence.
0: Mmh.
3: C'est dans l'enfance que tout commence. Parce que là, si vous, dans l'enfance, là, il y a une bonne base, là, normalement, dans l'âge adulte, vous vous entendez.
0: C'est ça.
3: Mais si, au niveau de l'enfance, même, là, les bases sont bizarres.
0: Mm-hmm.
3: Moi, comme ça, là, je n'ai pas eu la chance de grandir auprès de mon père. Je suis venue vivre avec le mari de ma mère.
0: D'accord.
3: Mais à chaque fois, c'était ma petite qui était la préférée. On me disait que tu n'es pas chez toi. Quand je parle, on me dit que tu n'es pas chez toi. Si ma petite m'a fait quelque chose que je réagis, mon père ne demande pas pourquoi est-ce que tu as réagi de telle manière. Mmh. Et il me dit, il me traite dans tout le quartier que je suis une sorcière, que je n'aime pas sa fille.
0: Wow.
3: Donc, on a grandi. Maintenant, moi, je me suis accrochée à mes études.
0: Mmh.
3: Ma petite soeur, elle, les études, c'est pas trop ça. Donc, j'ai eu mes diplômes et tout. Mais elle a les choses, on appelle ça, elle est la préférée des parents. Mais lorsqu'on sort dehors, moi, je suis la préférée des gens parce que je suis de nature travailleuse, calme. Donc, il y a toujours cette jalousie-là. Moi, j'ai laissé tomber, j'ai pardonné au mari de ma maman, j'ai pardonné à ma maman. Mais elle est restée dans la jalousie, ça veut dire la comparaison. Jusqu'à présent, j'ai tout fait, mais on ne s'en prend pas.
0: Wow.
3: Donc, c'était ma participation à l'émission. Merci beaucoup.
0: Merci beaucoup, Sacha. Merci pour ce partage-là. Merci infiniment. Et puis, beaucoup de courage, hein, Sacha. C'est ta petite sœur. Tu fais ce que tu peux. Et puis, je pense que le reste, Dieu va gérer. Merci, ma chérie. Et puis, à très bientôt.
3: Ok, merci.
0: 27 225 49 880, 27 225 49 880, relations fraternelles, pourquoi certaines relations entre frères et sœurs se dégradent-elles à l'âge adulte? On en parle aujourd'hui et c'est clair que nos amis du forum hein, vraiment sont très intéressés par ce sujet parce que vu les appels et puis vu les larmes un peu dans les yeux, enfin ça nous fait repartir vraiment dans nos pensées, ouais. On s'est dit, Maria, tu avais la parole.
2: Oui. À entendre ces deux auditeurs, on se rend compte que les blessures de l'enfance constituent les principales causes des divisions au sein des frères et sœurs.
0: Pardon Maria, un autre appel. Allô, bonsoir.
4: Bonsoir Nadia.
0: Bonsoir Monsieur Loa, comment ça va?
4: Ça va très bien.
0: Merci beaucoup de nous rejoindre dans Forum Ivoire, Monsieur Loa. Nous t'écoutons.
4: C'est ce que moi j'ai à dire.
5: Je
4: sais que souvent, par moment, les parents déconnent, mais je ne peux pas accuser les parents.
0: Les parents déconnent, mais tu ne peux pas accuser les parents, d'accord?
4: Parce que pour moi, le problème, c'est l'ego du petit frère.
0: L'ego du petit
4: frère. Parce que quel que soit le problème, si le petit frère se rapproche du grand frère, on va finir. Mais comme le petit frère, je crois qu'il est arrivé, il s'est dit que lui ne peut pas partir vers son grand frère. Vous avez vu la forme.
0: Monsieur Loi, on ne vous entend pas bien. Vous avez dit quoi tout à l'heure? Monsieur Loi est parti. 27 225 49 880. Maria, tu as la parole.
2: Je disais que les blessures de l'enfance constituaient les principale cause des divisions au sein des frères et sœurs à l'âge adulte. Et ce qui est mis en cause,
0: les
2: c'est
0: parents.
2: Le favoritisme des parents.
0: Ouais.
2: Ça, je suis entièrement d'accord avec eux. Ce n'est pas l'apanage de tous les parents, mais il y a certaines familles où les parents font du favoritisme. Et si l'enfant n'a pas su gérer ça, si le parent également n'a pas su rattraper les choses, l'enfant grandit avec cette frustration jusqu'à l'âge adulte et puis bon, ça détériore les relations, les rapports avec ses autres frères et sœurs. Donc, je partage l'avis des auditeurs.
0: Et c'est des témoignages quand même assez touchants. Hein, oui. Monsieur Kouakou qui dit que sa propre mère aimait ses sœurs et tout. Et je pense que c'est... Je pense que c'est lourd de conséquences parce que les parents, est-ce qu'ils pèsent, est-ce qu'ils prennent la mesure de leur action, de leur acte? Et moi, j'ai vraiment envie de demander comment ça se matérialise, ce favoritisme-là, à l'âge enfant. Comment, à votre avis, les parents, je le dis, pourquoi peut-être il y a des parents qui suivent cette émission qui ne sont pas conscients que leurs actes peuvent créer ça demain? Donc, c'est très important qu'on puisse quand même éclairer leur lanterne à ce sujet-là. Qu'est-ce qu'on fait souvent en tant que parent qui peut inconsciemment blesser nos enfants, Maria, Gédéon? Qu'est-ce que le parent peut faire? Moi, je suis parent et il y a des choses qu'on maîtrise pas trop, mais pourtant l'enfant, mm-hmm. il peut ressentir une certaine gêne ou bien une certaine frustration.
5: En fait, déjà même quand tu es parent, déjà faut savoir que il y a des mots que tu dois pas dire,
2: oui.
5: même pour jeter, même pour passer à autre chose.
0: D'accord.
5: Je prends un exemple tout bête. Deux enfants sont en train de jouer et puis l'un brusque l'autre légèrement.
0: D'accord.
5: Et puis la réprimande est si violente. Sur l'aîné ou sur l'aîné, mm-hmm. qu'il s'est dit, mais attends, mais c'est ma petite soeur, c'est toi qui joues, elle. Mm-hmm. Mais la mère le comprend, non, tu ne dois pas la toucher. Elle, là, c'est ma princesse.
0: Allô, bonsoir.
6: Oui, bonsoir, Nadia.
0: Bonsoir, Momo, comment ça va?
6: Oui, ça va très bien.
0: Merci de nous rejoindre, nous t'écoutons.
6: Oui, d'abord, dis bonsoir à nos invités.
5: Bonsoir.
2: Bonsoir.
6: Bon, moi, Dieu merci, moi, mon niveau, moi, je n'ai pas ce problème. Puisque un jour, je vous ai dit comme ça, que moi, j'ai une grande soeur, c'est vraiment, c'est comme, elle est une mère pour moi, quoi. Voilà, dans l'enfant jusqu'à aujourd'hui, vraiment, on s'entend avec mes frères, moi, mon niveau, il n'y a pas de problème.
0: D'accord.
6: Mais j'ai une connaissance comme ça qui a raconté son histoire pour elle. Elle, son problème, c'est quoi? C'est comme, elle a des frères et soeurs, mais c'est elle qui n'a pas assez de moyens. Ouais, donc la maman est malade. Bon, à chaque fois, c'est elle qui est à côté de la maman, qui prend soin de la maman, elle n'a pas assez de moyens. Mais quand ses frères, ses soeurs viennent à la maison, elle constate que la maman la boude, quoi. Elle est boudée par sa maman. Quand ses frères, parce qu'ils ont, elle se dit que c'est à cause des moyens que sa maman fait ça. Donc, elle n'est pas contente. Comme ça, elle m'a appelé pour me dire, comme ça, ah, vraiment, voilà ce que ma maman fait. Moi, je dis non, ah. Le plus important, c'est que tu peux faire la faute pour ta maman. Si tu as le moyen, tu n'as pas le moyen. Tu ne peux pas regarder le combat de tes frères et tes soeurs, quoi. Voilà, donc pour dire comme ça que vraiment, que les parents vraiment regardent sur ce côté, quoi. Parce que ça envoie beaucoup de confiance les enfants.
0: Mm-hmm. Mm-hmm.
6: Voilà, c'est mon témoin, c'est là.
0: Merci. Merci, Momo, fidèle ami de Forum Ivoire. Merci pour ta participation et puis à très bientôt. 27 225 49 880 relations fraternelles, pourquoi certaines d'entre elles se dégradent à l'âge adulte? On essaie de comprendre, hein. On n'a pas la science infuse, on ne dit pas que ce qu'on dit là, c'est vraiment la vérité, mais avec vos différentes expériences partagées, ben, ça nous fait du bien. Allô, bonsoir.
7: Et allô, bonsoir.
0: Bonsoir. Comment vous
7: appelez? Oui, c'est monsieur.
0: Monsieur
7: Beke, B-E-K-E.
0: Monsieur Beke, merci beaucoup de nous rejoindre dans Forum Ivoire. Vous allez bien?
7: Oui, je vais bien.
0: D'accord.
2: Bonsoir, monsieur Beke.
0: Alors, monsieur Beke, vous nous appelez depuis quelle commune, s'il vous plaît?
7: Je vous appelle depuis Cocody.
0: Depuis Cocody, nous vous écoutons.
7: D'accord, moi, j'accuse pas les parents aussi. Comme monsieur Loa avait dit tout à l'heure, il y a aussi le comportement même des petits frères, les goûts des petits frères. Moi, mon petit frère, comme ça, côté maternel, il a grandi avec moi. Mmh. Avant, nous étions, on peut dire, inséparables, mais quand il est devenu adulte, il s'est carrément éloigné. Maintenant, mes frères, côté paternel, eux, je n'ai pas grandi avec eux, on n'a aucun lien. Mais quand ils sont devenus adultes, c'est maintenant nous sommes plus proches même par rapport à celui avec qui j'ai grandi. Mmh. Donc lui, je pense que le gars aussi est dedans, quoi. Comme monsieur Loire avait dit, il y a ce côté, il a son les parents, moi ma maman elle est parfaite, les deux enfants ils nous aiment bien. Mm-hmm. Mon père aussi il aime ses enfants, même si j'ai pas trop d'affinité un peu avec lui, mais je sais qu'il aime ses enfants parce que eux-mêmes, ils m'aiment comme si j'avais grandi avec eux.
0: Mm-hmm.
7: Alors, c'était pour renchérir un peu avec ce que monsieur Loire avait dit.
0: Merci. Oui, l'ego des petits frères. Oh, merci beaucoup, monsieur Beke, pour votre participation. Merci infiniment. à très bientôt. Les amis, c'est ça. Hein. D'abord, on était en train de parler des parents.
2: Des parents, oui.
0: Tu avais la parole, j'ai dit.
5: Voilà. Non, je disais tantôt que souvent, c'est la sanction des parents qui crée ces genres de dissensions-là.
0: La quoi, la sanction ? La sanction. C'est-à-dire quand il y a eu une incompréhension entre deux enfants.
2: Entre l'aîné, son petit frère.
0: D'accord, ok.
5: Il y a deux facteurs. D'abord, premier cas, c'est que soit ils sont enfants, mm-hmm. et le petit frère est peut-être le préféré de la mère parce que c'est le tout dernier.
0: Et le tout dernier. Ça, on connaît. Mais les tout derniers sont les préférés de toutes les mamans. Mais oui, après, il faut savoir faire aussi.
5: Et si on a deux femmes, il n'y a pas force.
0: Ok.
5: Donc, souvent, c'est le petit frère qui est le plus apprécié. Mm-hmm. Mais la réaction du parent est tellement disproportionnée mm-hmm. qu'au final, le grand frère se dit: mais attends, c'est pas moi, même pas mm-hmm. moi qui ai fait la faute. Et puis, c'est sur moi, tout retombe. Donc, il se dit non, que je ne suis pas aimé, je ne suis pas apprécié. Mais le parent derrière, il ne va pas remarquer cette frustration chez l'autre. Il ne va pas aller après dans la chambre pour dire non, tu sais, toi, tu es fâché, c'est pas contre toi et tout. Mm-hmm. Disons, les petits actes là, ça permet de ça corriger. Peut...
0: Oui. Et puis Momo a dit quelque chose. Il a parlé de l'argent.
2: Ah oui, j'avais parlé de ça.
0: Ah, l'argent. Maria, ça aussi. Il a parlé de la guerre. Le nerf de la guerre. Par moments, les parents ne sont pas justes aussi. Mm-hmm. Et c'est triste. C'est-à-dire, tu as deux enfants et l'autre a plus d'argent. On se rend compte que tu préfères l'autre. C'est subtil, mais les enfants, ils remarquent ça.
2: Voilà qu'elle est à l'âge adulte, mais elle est frustrée.
0: Elle est frustrée.
2: Oui.
0: Elle est frustrée.
2: Je partage l'avis de cette dame-là. C'est frustrant. Parce qu'elle donne de son temps et de son énergie à prendre soin de sa maman, mais parce qu'elle n'a pas de moyens. Voilà, c'est...
5: Non. Si t'as fait de l'argent dans les familles, là, c'est...
0: On va compliqué. Marquer encore une autre pause, d'accord ? On va marquer une autre pause. Et puis, on revient pour la dernière partie de cette émission. À tout à l'heure.
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0: Merci beaucoup à Monsieur Loi, à Monsieur Quadio, à Sacha, à Momo et puis à Monsieur Becquet qui nous ont appelés hein, pour participer à la causerie de ce jour qui est très très très très intéressante. Alors les relations fraternelles. Monsieur Becquet a parlé d'un point, l'ego, mais vous en avez parlé aussi ici, l'ego des petits frères. C'est-à-dire que aujourd'hui on a l'impression que voilà, c'est vrai qu'on a parlé des parents, mais il y a pas que les parents. Souvent entre nous-mêmes frères et sœurs, et surtout les petits frères, les petites sœurs. On a l'impression qu'ils ne connaissent pas le droit d'aînesse. Ils ne savent pas demander pardon. Ils ne savent pas se replier. Ils ne savent pas faire le premier pas. Mm-hmm. On est où, en fait, j'ai envie de dire.
1: Franchement. Les petites sœurs, les petits frères, je ne sais pas qu'est-ce qu'ils mangent au petit déjeuner, mais franchement, ils ont mangé du lion côté comportement, quoi. En fait, tu ne peux rien leur dire. Mm-hmm. On ne peut pas leur parler dessus. On ne peut pas leur crier dessus. On ne peut pas leur faire des remontrances. Parce que pour eux, t'es mon grand frère, puis c'est tout.
0: Tu n'es pas mon papa, tu n'es pas ma maman. Moi, j'ai une fois entendu ça. Non, mon papa, tu n'es pas ma maman. Tu n'es que mon grand frère, tu n'es que ma grande sœur. Donc,
1: tu as crié quoi? Dis-moi, attends.
2: Tu peux rien
1: on est où là? 20 ans en avant, en arrière, 30 ans en arrière. Tu peux me parler ton propre grand frère dans les yeux.
0: C'est clair.
1: Tu t'amuses, c'est un double James.
0: Et puis, tu ne pouvais même pas appeler ton grand frère par son prénom.
2: Par son prénom.
0: C'est papa, c'est maman. Je veux dire, tellement la considération était grande. Mais aujourd'hui, ta petite sœur de combien d'années te regarde et puis elle t'appelle par ton prénom et puis
2: Flesse quoi.
0: Maria,
2: Flesse.
0: Je pense que Maria.
2: Oui. En fait, je le disais à l'entame de mes propos.
0: Oui.
2: Toutes les relations doivent être entretenues.
0: D'accord.
2: Et les relations fraternelles, la base, c'est le respect. C'est le respect. Toi, en tant que cadet, peu importe ta situation sociale, peu importe ton statut professionnel,
0: tes comptes en banque.
2: Peu importe tes comptes en banque, ton grand frère, ton aîné, ta grande sœur demeure ton aîné. Le respect, c'est la base. Donc, je me dis que ce ne sont pas des choses à négocier.
0: Ouais.
2: Soit tu me respectes, soit tu ne me respectes pas. Tu es stable, tu es riche, ça, bon, excusez-moi, mais à la limite, c'est ton problème.
0: Ouais.
2: C'est ton problème, mais ça ne doit pas interférer dans nos rapports. Ça ne doit pas conditionner le respect que tu me dois en tant qu'aîné. Donc ça, c'est non négociable.
0: Ouais.
2: Voilà.
0: En même temps, les amis, parlons peu, parlons vrai. Il y a également des aînés qui en font un peu trop. Il y a des aînés aussi qui, par moment, prennent ce rôle d'aîné là pour un peu piétiner, sinon imposer leur volonté à leur cadet. Je suis ton grand frère, je suis ta grande sœur, c'est moi qui décide, c'est moi qui paye tes études, c'est moi. Donc finalement,
2: quand tu sais ce que tu vaux, tu n'as pas besoin de quémander ou d'imposer, d'exiger qu'on te respecte. Ouais. Tu es l'aîné. Tu n'as pas besoin de crier pour susciter le respect de l'autre. Tu n'as pas besoin de ça. Tu es l'aîné et puis bon, ça roule.
0: Oui.
2: Mais si tu te sens obligé
0: de rappeler,
2: c'est que tu n'es pas très sûr de toi aussi. Hein.
0: Ouais.
2: Voilà, il y a ça aussi qu'il faut prendre en compte.
1: Non, c'est ce qu'elle dit, c'est totalement vrai. Parce que tu vas voir des aînés qui, pour entrer dans le même sens, tu vas voir des aînés qui, eux, à la base, sont même frustrés. Sont frustrés naturellement
0: de ce que leur petit frère est devenu.
1: Il a une voiture, il est marié, il a une femme, des enfants. Donc, il a lui-même frustré avant. Donc, il ne voulait pas que ça soit trop sur lui. Il se dit, non, je vais le faire vivre l'enfer.
0: Et c'est pas parce que tu es aîné, et moi on m'a raconté l'histoire de cet aîné-là qui peut arriver chez son petit frère, qui est également marié, qui est père, et lui crier dessus devant ses enfants. Voilà pourquoi. Donc je veux dire, attention.
2: Son petit frère, il a des responsabilités.
0: Voilà, donc à ce moment-là, le petit frère peut réagir aussi pour se protéger, et ça va dans tous les sens. Et puis on va dire, non, t'as pas respecté ton aîné. Donc moi je pense que dans cette histoire-là, il faut que chacun puisse connaître quand même sa place aussi.
2: Il faut connaître sa place.
0: Chacun puisse connaître sa place. Les amis, à votre avis, qu'est-ce qu'on doit faire aujourd'hui pour améliorer les relations? C'est vrai que les relations peuvent être tendues par moments, mais qu'est-ce qu'on devrait faire? Parce que le but de cette émission aussi, c'est qu'au sorti d'ici, on puisse avoir vraiment des choses palpables pour nous permettre d'être de meilleures versions de nous-mêmes. Qu'est-ce qu'on peut faire, à votre avis, pour rétablir les,

0: J'estime que ce qu'il y a entre nous, les liens de sang qu'il y a entre nous, sont plus forts que les dissensions. Je vais faire le premier pas, je vais aller vers toi. Je vais essayer jusqu'à ce que tu me montres que tu n'es pas intéressé. Mais au moins, j'aurai cette satisfaction d'avoir essayé. Donc, je me dis qu'il faut communiquer. Au-delà de ce qui peut arriver, il faut communiquer. Il faut communiquer. Que tu sois l'aîné, que tu sois le cadet, que tu sois le benjamin, il ne faut pas qu'on rate une occasion de colmater les brèches. Donc, tant qu'on peut, essayons.
1: Il faut que les parents aussi, de plus en plus, arrivent à jouer leur rôle, à prendre leurs responsabilités. Tu vois que ton petit frère, ton fils, ne parle pas avec ta fille. Tu vois qu'entre tes enfants, ça... Et puis toi, le parent, tu es bon, tu es à l'aise avec ça, en fait.
0: Normalement, ça doit être fait même depuis l'enfance.
1: Oui, mais maintenant, quand ce n'est pas fait depuis l'enfance, qu'ils ont grandi, c'est vrai que ça sera plus difficile.
0: Mais il faut essayer.
1: Il ne faut pas avoir le sommeil tant que tes enfants...
0: Mais oui, en fait.
1: Ouais. Oui.
0: C'est ça. Parce que demain, quand tu ne seras pas là... Parce que je me dis que c'est toi... qu'il est relié.
1: Mais justement, c'est ce que j'allais dire.
0: Et quand tu n'es pas là...
1: On m'a raconté l'histoire de deux sœurs, une vie à Abidjan avec sa maman, une autre vie quelque part en Europe, et elles ne se parlent pas. Donc, quand la maman est décédée, malheureusement, celle qui est en Europe, là, elle n'a pas voulu venir pour ne pas voir sa sœur. Donc, vous savez ce qu'elle a fait? Elle a fait venir l'argent pour les funérailles. Elle dit qu'elle ne vient pas là-bas parce qu'elle ne veut même pas être dans la même pièce que sa sœur. Deux sœurs qui étaient très proches.
0: Qu'est-ce qui est si grave?
1: Voilà, qui étaient très proches.
0: Pour ne pas qu'on soit présente aux obsèques.
1: Aux obsèques de sa maman. Vous voyez où ce genre de choses peuvent nous emmener. Donc, pour dire que c'est vrai que ce sont des choses qu'on néglige. Tant qu'on est en vie, on se dit non, il n'y a pas de problème. Mais demain, qu'on n'est plus là, il n'y a que des regrets, il n'y a que des... Et puis, c'est lourd à porter quand même.
2: Ouais. Moi, je vais situer la responsabilité à deux niveaux. D'abord, côté parents. Les parents, il faut que les parents comprennent que les enfants, quand ils les mettent au monde, on fait des enfants, certes, mais tous les enfants ont droit à la même estime, aux mêmes chances. On ne doit pas favoriser la chance d'un enfant en lui mettant, je ne sais pas, à Harvard, et puis l'autre, on le met au lycée municipal à Tekoubé. Bon, je ne dis pas que c'est une mauvaise école, mais il ne faudrait pas que ce soit. Il y a des différences aussi énormes entre les enfants. Les parents doivent comprendre que si je dis une chose à un enfant, il faut que j'aille y réfléchir pour dire attention. Ce que je lui ai dit devant ses frères risque de créer d'autres choses. C'est vrai qu'on a beaucoup de choses à faire en tant que parent. On est occupé, le loyer, le travail, la cuisine, la santé, c'est vrai. Mais prendre 2-3 minutes par jour pour penser à comment mes enfants se sentent intérieurement, hyper important. Surtout quand on a beaucoup d'enfants, ça va faire qu'il y aura beaucoup de clans. Aujourd'hui, on voit nos jeunes frères dans la ville qui sont très attachés à leurs amis. Pas parce qu'ils n'ont pas de frères et sœurs, ils en ont. Mais ils n'ont pas de relation avec eux, avec qui parler de leurs problèmes, avec qui échanger, avec qui s'ouvrir réellement. Au point où aujourd'hui, quand quelqu'un a une déception ou un problème, il préfère appeler directement son propre, son ami. Ah, frère. Et puis, il y a un mot qui est très souvent maintenant. Les gens appellent leurs amis frères.
1: Frère.
2: C'est pas pour rien.
1: Oui.
2: C'est parce que son propre frère n'est plus son ami.
1: Mais oui, ou bien ma sœur d'une autre mère.
0: Mon frère.
1: Parce que tu te retrouves en lui. Tu partages des choses intenses que tu ne peux même pas partager avec ton frère de sang.
2: Second volet, il faut comprendre que les grands frères, les petits frères et autres doivent comprendre que chacun a sa fibre émotionnelle.
1: D'accord.
2: Il y a des mots en tant que grand frère que je ne dois pas dire à mon petit frère. Il y a des mots en tant que petit frère que je ne dois jamais dire à mon grand frère ou ma grande sœur. Pourquoi? Parce qu'on n'a pas tous la même sensibilité. Toi, petit frère, tu peux accepter des mots qui sont assez violents parce que tu as une certaine résistance. Mais le grand frère, lui, le prendra autrement. À outre mesure, même à un certain niveau. Donc, comprenons qu'on est tous différents émotionnellement. On est tous différents humainement. Donc, il y a des mots et des expressions, des comportements qu'on ne doit pas avoir les uns envers les autres. Faute de quoi, dans 10 ans, dans 15 ans, on va se retrouver avec des familles éclatées.
1: C'est ça.
2: Dans lesquelles le fils du grand frère risque d'aller épouser la cousine ou même le fils
1: tellement on ne se connaît pas. On ne s'est pas fréquenté et tout.
2: Moi, ça va m'arriver.
1: Il est comme pourquoi tu en parles comme ça, avec passion. C'est clair. Et Marie a parlé de communication. Déjà, et ça commence, je pense que nos auditeurs l'ont dit tout à l'heure, ça commence dès le bas âge. Quand nos enfants sont petits dans nos maisons, amenons-les à communiquer. Maria, je ne sais pas trop. C'est-à-dire quand l'enfant vient te voir pour dire « Ma belle, ça fait ça, ça, ça. » Moi, ce que j'ai l'habitude de faire, je dis « Allez vous asseoir et puis en parler. Essayez de régler. » Je suis à côté, mais je veux qu'il puisse avoir cette habitude-là de communiquer, d'échanger. Non, tu n'aurais pas dû, non. Et puis finalement, on retient quoi?
0: Oui. Moi, ce que j'aimerais dire aux parents, c'est de loger tous les enfants.
1: Et là, on est en train de finir à Maria. Donc,

0: sera même vraiment...
1: De loger tous les enfants à la même enseigne. Mmh. Voilà. Il faut accorder aussi le même respect à tous les enfants qu'on a. Ce n'est pas parce qu'il est l'aîné que je dois, moi en tant que parent, lui accorder plus de considération et de respect par rapport à son cadet. Ce n'est pas parce qu'il est le dernier aussi que je dois lui accorder plus de respect qu'à son aîné.
0: Lui permet de faire tout et n'importe quoi.
1: Donc, il faut accorder du respect à nos enfants. Et puis, comme je l'ai dit, il faut communiquer. Dès que vous voyez qu'il y a un désaccord entre vos enfants, réglez ça en même temps.
0: En même temps.
1: Ne laissons pas couver les choses. On règle le problème, on se parle, on se dit la vérité, on se dit ce que j'ai aimé, ce que je n'ai pas aimé, on se demande pardon et puis on avance.
0: Surtout.
1: Faut pas avoir honte de toi en tant que parent. Si tu sais que tu as déconné, faut pas avoir honte de demander pardon à ton enfant. Même si tu ne peux pas le faire devant tout le monde, tu le prends à côté. Ah, la dernière fois, j'ai très mal réagi.
0: Ah oui,
1: je te demande pardon.
0: Ça te grandit en plus en tant que parent. Ouais.
1: Faut demander pardon. Mm. Et puis, quand un a tort, qu'il demande pardon, qu'il n'ait pas de difficulté à demander pardon à son aîné ou à son cadet. Sinon, demain, ça va les rattraper.
0: C'est ça.
1: Voilà. Donc, et c'est ce que
0: j'aimerais dire. Regarde comme M. Kéké dit, par exemple, qu'il était proche de son petit frère.
1: Oui.
0: Et puis, à l'âge adulte, finalement, leur relation. Tu vois, ce sont des choses, franchement, qui et tu sens que ça, c'est quelqu'un, quand même, qui en a sur le cœur.
1: Oui.
0: Il est triste.
1: Oui.
0: Pas qu'il est vraiment en colère, mais il est triste. Et il n'attend qu'un seul pas ou bien un seul geste de son petit frère pour lui ouvrir les bras. Tu vois, donc c'est pas évident. Oui, Gédéon, qu'est-ce qu'on peut retenir finalement?
2: Moi, j'aimerais dire d'accord à tous, parents et grands frères et petites sœurs, ne pensez pas que l'argent peut tout faire dans vos relations. C'est la chose la plus dangereuse qu'on puisse penser. Aussi riche que tu sois, aussi important que tu sois, quand tu es malade, c'est ton parent qui va venir te border. C'est ton parent qui va t'envoyer à l'hôpital. C'est ton parent qui va venir faire les démarches pour toi. Quand tu n'es plus là, tes enfants n'iront pas chez tes amis. Ils iront d'abord chez tes parents, chez ton frère ou chez ta sœur. N'allez pas penser que vous êtes trop riche pour être respectueux. Moi, je connais des personnes qui sont extrêmement riches, mais qui sont vraiment respectueux, même des personnes qui ne connaissent pas.
0: C'est ça.
2: Donc, aux parents, ne mettez pas l'argent comme étant un facteur déterminant pour vos enfants, pour dire que lui est plus important que l'autre, comme s'ils étaient dans une balance et autres. Non, ils sont tous égaux. Même aussi pauvre qu'il soit, autant de fois qu'il va te demander de l'argent, donnez-le lui. Parce que le jour où il va arrêter de demander, ce jour-là, vous allez commencer à comprendre que pourquoi j'ai arrêté de lui donner.
0: N'est-ce pas? En tout cas, merci beaucoup. Je rappelle qu'aujourd'hui, dans Forum Yvan, on a parlé de relations fraternelles. Pourquoi certaines relations entre frères et sœurs se dégradent-elles à l'âge adulte? Et on a fait la causerie avec Maria Kessé, journaliste, et puis Gédéon Djadji, il est responsable centre de relations clients. Et puis, merci à tous nos auditeurs, M. Loa, M. Kouadio, Sacha, Momo, et puis M. Beke. On a pris beaucoup de plaisir à vous recevoir ici pour la causerie du forum. On est frères et sœurs, Dieu a voulu qu'on soit, on est le même sang. Ça veut dire qu'il y a quelque chose forcément derrière, quoi. Donc, quelles que soient les incompréhensions, essayons vraiment de nous entendre. Et puis voilà quoi. Que Dieu nous garde. On se retrouve la semaine prochaine par la grâce de Dieu. D'ici là, portez-vous bien. Bye bye.

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1: Au sommaire de cette édition, le projet de mobilité urbaine d'Abidjan-Pemua lance le dépôt des dossiers pour la phase pilote du renouvellement du parc des taxis Ebaka. Sur le continent africain, au Mozambique, le président Daniel Chapo, en visite dans le Cabo Delgado, appelle les terroristes à entamer le dialogue. Et puis à l'international, en Thaïlande, le chef de l'opposition jugé pour avoir voulu réformer la loi de lèse-majesté. Merci d'être à l'écoute de Life Radio. Place à votre point d'information. Bonsoir, fidèle auditeur. Nous le disions en titre, le projet de mobilité urbaine d'Abidjan a procédé le mardi 30 juin au lancement officiel du dépôt des dossiers des transporteurs sur la plateforme numérique du Fonds de développement du transport routier, marquant ainsi le démarrage de la phase pilote du programme de renouvellement du parc des taxis communaux et des mini-cars Baka circulant sur le corridor du bus Rapid Transit. Cette opération, qui s'inscrit dans la composante dédiée au transport artisanal du PMUA, vise à moderniser progressivement les véhicules en circulation tout en professionnalisant les acteurs du secteur. Dans un premier temps, une centaine de transporteurs déjà recensés sur des lignes pilotes sont invités à soumettre leur dossier en vue de bénéficier du dispositif. Dans l'actualité africaine, le président mozambicain Daniel Chapo termine ce jeudi 2 juillet un déplacement dans la région de Cabo Delgado, alors que les attaques djihadistes continuent de déplacer les populations. L'Organisation internationale des migrations dénombre plus de 26 000 déplacés depuis début mai. Ailleurs dans le monde, le chef de l'opposition thaïlandaise est jugé depuis le mardi 30 juin par la Cour suprême aux côtés de 9 autres députés progressistes pour avoir voulu réformer le crime de lèse-majesté. Dans le royaume, cette loi du 19e siècle punit toute critique de la monarchie et sert à réprimer l'opposition. C'est la fin de ce journal. Merci de nous avoir suivis. Excellente soirée sur nos antennes et restez sur To Life.

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0: Yes, aïe. Allez, heureux de vous retrouver encore une fois pour une autre parade du divertissement. C'est bien sûr le grand show, votre émission. Voilà, tous les soirs, du lundi au vendredi, 18-20h sur Life Radio 107.7, comme tu l'entends. Heureux, comme j'ai coutume de le dire. Heureux de vous retrouver dans le cadre de cette émission. Allez, Guy Pacam Sommier est localisé sur la FM. Toujours et tous les soirs avec Manu, le modérateur. Le modérateur, bonsoir et bienvenue.
1: Bonsoir, Guy Pacam Sommier. Bonsoir tout le monde. Aujourd'hui, on est là encore. C'est jeudi, c'est gâté. Voilà. Donc, je profite en même temps, j'envoie le proverbe du jour qui dit « Celui qui a tout à perdre et celui qui n'a rien à perdre n'ont pas la même manière de traverser la route. »
0: Ah, c'est clair, c'est clair. Quand tu n'as rien à perdre, là, tu traverses comme un tolor, tu t'en fiches, tu t'en fous. Voilà, tu peux traverser comme un bœuf, comme un mouton,
1: quand tu as tout à perdre.
2: Ah, tu fais attention.
1: Attention.
2: Attention,
1: voilà. Minutieusement, tu vois.
0: Ah, d'accord, merci pour le problème. Allez, Manu, ça
3: se passe super bien. Je pense que c'est un peu comme les auditeurs, parce que celui qui a envie de profiter d'une bonne musique, d'une bonne émission, d'une bonne fréquence, il est concentré sur la bonne radio. Il n'a pas la même manière d'écouter la radio comme celui qui n'a pas envie de profiter. Donc là, on est là pour vous apporter, comme j'aime bien le dire, le maximum de notre énergie, afin que vous passiez une bonne soirée.
0: Allez, bonne soirée, belle soirée à l'écoute de la FM 18-20 tous les soirs, du lundi au vendredi. Bonne énergie, good music par ici également. Allez, on est heureux, je ne sais jamais de le dire. Heureux de vous retrouver.
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1: Le grand show, le show se poursuit, voilà, toujours sur la FM. Et là, vous le savez, dès l'entame de cette émission, on s'offre une belle parade d'astuces ou de nouvelles du pays, des petits tips comme ça pour vous. Et c'est maintenant dans les nouvelles du pays.
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1: 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Nous sommes de plein pied dans les nouvelles du pays. On aura quoi au menu ce soir?
3: Aujourd'hui, j'avais vraiment envie de parler de notre alimentation,
1: okay,
3: de notre hygiène de vie, notre éducation alimentaire.
1: On peut
3: dire ça comme ça. Je pense qu'on mange très mal. On mange bien en mangeant mal.
4: Mais comment on peut manger bien en mangeant mal?
3: C'est-à-dire qu'on pense bien manger quand on mange une sauce où on retrouve la viande, les crabes, le poisson.
4: Et c'est bien juste.
3: On pense bien manger, mais on mange très mal.
4: Ah bon,
3: parce que normalement, on n'est pas censé mélanger tout ça, en fait, dans une sauce.
4: Mais trop de viande ne gâte pas la sauce.
3: Si, bien sûr que ça gâte la sauce.
4: Ah bon?
3: Oui, ça gâte la sauce. Et là, comme je l'ai dit aujourd'hui, je me suis dit, pourquoi ne pas en parler? Est-ce que vous savez qu'une séance de chicha, c'est-à-dire que les chichas qu'on fume, dans les restos et tout, une seule séance de chicha, d'une heure équivaut en moyenne à fumer 20 cigarettes.
4: Ah bon? Ah, Dieu merci, moi je ne fume pas chicha.
3: Tu vois? Donc, je connais des gens qui ne fument pas la cigarette, qui ne prennent pas la cigarrette, mais qui prennent quand même chicha.
4: Oui,
3: ils se disent que c'est différent,
4: c'est ça qui est dans les
3: parfums. Justement, c'est ça.
4: Les petits trucs qu'on dit puff ou bien quoi.
3: Ou on aspire et tout. Là.
4: Oh, et puis les enfants la fument là.
3: Mais ils fument ça tellement. Il y en a qui ne. C'est ce que je te dis, il y en a qui ne fument pas la cigarette. Qui se dit non, moi je ne fume pas la cigarette. Et puis quand ils prennent les chichas, pour eux, c'est une question de saveur, de frime, de bien frimer. Alors qu'en réalité,
4: ils sont en train de se mettre
3: la
4: vie en danger.
3: Oui, c'est un très très gros danger pour vous. Donc il faut faire très attention. Est-ce que vous savez qu'une bouteille de 50 centilitres de soda contient 10 à 13 morceaux de sucre?
4: Waouh! Bon, ben, en tout cas, le côté sucre, là, on a toujours été méfiants sur la bouteille de soda.
3: Donc, en vrai, boire du soda chaque jour, ça augmente les risques de poids, pour ceux qui ne le savent pas. Donc, même si vous êtes en train de faire du régime et que ça s'accompagne tous les jours de soda, vous ne faites pas grand-chose. En tout cas, vous n'arrangez pas les choses parce que, comme je viens de le dire, c'est un grand risque de poids, de diabète et puis de maladies cardiovasculaires. Mais ça, je pense que beaucoup de personnes le savent.
4: Ouais, bon, quand on dit soda, là, c'est... Vous savez que nous n'avons pas compris, c'est sucrerie, quoi.
3: Et puis, on aime ici l'un des plats les plus appréciés, c'est le garba. Mais j'ose faire des statistiques. Je dirais que 60% sur 100 utilisent des cubes d'assaisonnement qui ne sont pas préparés.
4: Okay.
3: Parce qu'apparemment, c'est un peu plus doux avec. Tu vois?
4: C'est alors pas un peu plus, hein? C'est doux même. Voilà.
3: En fait, en réalité... Trop de... Même pas du... Le cube, en réalité, favorise beaucoup de maladies comme l'hypertension, les AVC, les maladies du cœur, les maladies
4: du rein. De façon exagérée, quand c'est consommé de façon exagérée.
3: Non, mais justement, même si c'est pas exagéré que tu l'utilises, ça, c'est pas cuit. Tu l'utilises dans une nourriture et que tu manges régulièrement. Donc, naturellement, ça va te causer des problèmes.
4: OK.
3: Et puis, les aliments très grillés ou brûlés.
4: Très frits.
3: Très frits.
4: Ok.
3: Les gens aiment bien manger les aliments qui sont très frits.
4: Ouais.
3: Alors que lorsque le poisson ou bien la viande sont très frits, ils peuvent produire, on va dire, des substances potentiellement cancérigènes.
4: Ok.
3: Vous qui aimez cuit les poissons. Potentiellement.
4: Je comprends pourquoi, dans un moment donné, il y a une équipe d'hygiène qui est venue dans un garbadrome. Ils ont demandé aux gabatigi, ou encore c'est comme ça on les appelle, c'est-à-dire les gabamans, de changer l'huile. Parce que le gars, il a tellement frit le poisson avec l'huile que l'huile est devenue noire.
3: C'est ça. C'est mieux de ne pas carboniser ce qu'on frit. C'est très important. Et puis, parlons d'habitudes qui abîment, on va dire, la santé. Voilà nos habitudes alimentaires qui abîment la santé. Ça commence très tard et c'est très mauvais. C'est très mauvais de manger très tard. Voilà, ce n'est pas une heure. Il n'y a pas une heure précise qu'on donne, mais il faut avoir une certaine régularité et il faut éviter de manger à une certaine heure. Donc, c'est-à-dire très souvent, manger entre 19h et 21h pour aller pour le dîner, mais manger à minuit, à 2h du matin, tu ne permets pas à ton organisme de pouvoir se reposer. Donc, il y a des reflux gastriques, il y a des mauvaises digestions. Et puis, il y a un sommeil qui est moins réparateur. Quand on ne mange pas bien, on ne dort pas bien.
4: Le corps dort. Mais moi, il y a une question à poser. C'est vrai que manger tard, ce n'est pas bon et je ne conseille même pas. Mais comment l'estomac sait qu'il fait nuit?
3: Parce que l'estomac est habitué à ton système.
5: Tu veux l'appeler, faut l'appeler ta
3: vie. Comment l'estomac sait que tu n'as pas mangé et puis tu as faim?
4: Ah, c'est bizarre quand même, Dieu est fort, hein. Ah, ok.
3: Et puis, ne mangez pas trop copieusement. Les repas qui sont trop copieux, c'est-à-dire quand c'est trop là. Ouais. Et puis, moi, j'en ai rassasié, c'est pas bon.
4: On peut pas manger la gourmandise, trop copieux.
3: Voilà, parce que déjà, il faut manger lentement, c'est important. Ça, ma grande-mère m'a toujours dit, manger lentement.
4: Lentement.
3: Non, il y a des gens qui commencent à manger en même temps.
4: Il n'y
3: a pas de temps de s'arrêter. En fait, faut manger, prends ton temps pour manger. C'est ta nourriture, c'est pour toi, c'est pas pour quelqu'un. Donc, faut manger vraiment lentement, c'est important. Et puis, on a également des aliments qui sont beaucoup appréciés, qui sont beaucoup utilisés, mais dont on doit vraiment faire attention. Il faut éviter de le manger ou de le consommer très souvent, notamment les chips, les viennoiseries.
4: Pardon. Ah oui.
3: Voilà, les fast-foods.
4: Il faut dire, beaucoup les fast-foods. Croissant.
3: Oui, c'est ça. Voilà. Vous qui aimez beaucoup les fast-foods, les jus industriels, voilà, jus industriels surtout, les boissons énergisantes.
4: Ouais.
3: Franchement, faites attention à ça. Après, on a également les aliments qui sont très salés.
4: Oui, oui.
3: Vas-y.
4: Non, sur les boissons énergisantes aussi. Tu vois, souvent, là, nous, les consommateurs, on est un peu têtus. Et puis, on n'aime pas faire des recherches. Sinon, sur les boissons, là, c'est écrit dessus, pas plus de 2 canettes par jour. C'est écrit dessus, mais on ne lit pas. Tu vois, alors, il y a d'autres mains qui prennent vers chaud.
3: Il faut avoir de bons réflexes quant à nos habitudes alimentaires, quant à notre éducation alimentaire, tu vois. Il faut manger bien, il faut manger lentement, il ne faut pas abuser sur certaines nourritures. Il faut aussi se renseigner parfois quant à ce qu'on utilise parce que ça peut être nuisible pour notre santé. Ça, on a toujours dit manger des fruits et des légumes par jour, mais après on dit que c'est une gamme de latte. Donc si on ne peut pas manger des fruits et légumes quand même, on doit faire attention à ce qu'on mange, à limiter le sucre, à limiter le sel, à privilégier aussi les aliments qui sont très peu transformés, parce qu'il y a beaucoup d'aliments qui sont transformés, et puis à pratiquer des activités physiques régulièrement. C'est important. Ouais. Bah, c'est tout pour la séance ou la séquence santé avec Manu.
4: Dans l'affaire d'activité physique, là, mon cousin m'a demandé si c'est que lui, il fait à 4h du matin, ça aide dedans.
3: Non, moi, jamais.
1: Allez, voilà, c'est toujours un plaisir d'avoir toutes ces informations pour votre, pour notre bien-être. Voilà. Et aujourd'hui, comme d'habitude, on aura le sujet de tout à l'heure. Le sujet de tout à l'heure, il est parfois brûlant, comme d'habitude, et ça sera toujours au 27 225 49 880. Allez, la famille, vous le savez, c'est comme ça tous les soirs par ici. Belle ambiance pour vous permettre de passer votre fin de journée dans de bonnes conditions en écoutant votre émission Le Grand Show. Allez, on se fait une pause et on se reprend juste après.
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1: Le grand show, le show se poursuit, voilà, toujours sur Life Radio. Allez, par ici, nous pensons à vous, nos auditeurs, également à votre entourage, à votre écosystème, là où vous trouvez, à travers des pensées à vos proches, voilà, c'est bien sûr, à travers des casques dédiés, c'est au 27 également. Attends, je pense que, ouais, sur le fixe également, sur 27 225 49 880, également sur la page Facebook de Life Radio. Allez, on va y aller pour les casques dédiés maintenant, voilà.
2: Alors, on va commencer avec Isabelle. Isabelle qui dit « Coucou, j'espère que vous allez bien. Je tenais à faire un coucou à toute ma team et ainsi que le grand show. Merci, Isa. » On a également Thierry Dieudonné qui nous dit « Je vous adore vraiment. Je fais un coucou à mes parents du côté de Zionoula et également ma chérie Coco d'amour. Elvin. J'en sais un mot. On a également... Typique le bourgeois. C'est un nom assez, assez complexe. Hein. Typique le bourgeois qui fait un coucou au grand show. Et également aimerait faire la dédicace du son Didi B. Voilà. On a Stéphanie. Mm-hmm. Stéphanie qui nous dit coucou la team. Je vous aime beaucoup, je vous écoute beaucoup, j'aime beaucoup modérateur.
3: Merci Abby. Beaucoup. Faut prendre ton tabouret.
2: Bah voilà quelques dédicaces comme ça. Voilà.
3: Thank you very much.
2: Very much.
3: En tout cas, moi aussi, je lui fais un coucou.
2: Un
3: voilà.
2: Coucou.
3: C'est pas tous les jours que ça arrive.
1: Tu as fait
3: je lui fais un joli coucou depuis sa position. Moi aussi, je t'aime.
1: Depuis voilà. Ah, tu l'aimes.
3: Oui, je l'aime. En tant qu'auditrice, je l'aime.
1: Depuis sa position.
3: Oui,
1: non, là, elle a placé la position pour que tu l'aimes. En fait, c'est par rapport à la position que tu l'aimes.
3: Non, vous êtes fort.
1: Non, moi, je te demande, c'est par rapport à sa position que tu l'aimes.
2: En fait, position.
1: Elle se positionner.
3: Ça n'a rien à voir. Quand je parle de sa position, je parle de sa localisation géographique.
1: Ah, ok, voilà, ça dit localisation, voilà. Là, on comprend mieux.
3: Voilà,
1: d'accord. Sinon, c'est sa position qui t'intéresse. Et tu l'aimes par rapport au coucou. Attends, coucou, c'est quoi? Coucou, c'est quoi?
3: Coucou.
1: Coucou.
3: Coucou, c'est un langage familier, juste pour dire salut.
1: Salut.
3: Ouais.
1: Ah, donc tu la salues au fait par rapport à la position de la position.
2: C'est sa position,
1: ouais. C'est sa position. D'ailleurs, plus seulement de position.
2: Avant un peu.
3: C'est que. Non.
2: Pas d'avoir coupé, mais.
3: Normalement, on doit faire une chanson sur le titre position. Hein.
1: Position.
3: Ouais.
2: Mais il y a ça, position. Non,
1: il y a qui a chanté.
3: Non, c'est pas pareil.
1: Dolizana de Bordeaux aussi a chanté position.
3: Ah, il y a une position aussi. Ah, ok, d'accord.
2: Tu veux dire quoi là en fait? Tu veux parler de quoi exactement?
1: De
3: la localisation géographique.
2: Dans position.
3: GPS, ouais.
2: Non, mais localisation, tu vas retrouver qui pour faire quoi?
3: Hein?
2: Localisation géographique. Tu vas retrouver.
3: Mais vous me.
1: Non, on te demande, il faut répondre. Non, c'est pas
2: grave. Tu vas retrouver qui pour faire quoi?
3: Dans la localisation, je vais chanter juste pour rendre hommage à certaines personnes se trouvant dans des lieux spécifiques, tu vois.
1: Ok.
3: Faut les rendre hommage.
2: Des lieux spécifiques. Mais des lieux spécifiques que nous, on connaît. Mmh. Où il y a la position, ce ne sont pas des bons lieux.
3: Ah, toi, c'est quel lieu que tu connais?
2: Toi, c'est quel lieu spécifique? Toi, si j'ai pas dit un lieu, j'ai dit spécifique. Alors que tout ce qui est spécifique est ciblé.
3: Elle nous cache des choses, hein. Maintenant, elle veut prendre ça, mais ça se voit.
2: Mais tout ce qui est spécifique est ciblé, donc franchement, il faut dire les choses clairement.
3: Après, c'est une manière de parler, tu vois. Mmh. Quand tu es un artiste, c'est sa créativité, sa pensée qui s'exprime. Mmh.
1: C'est ça, c'est ce qui fait qu'on arrive à le positionner.
3: Voilà, c'est important de
1: positionner l'artiste.
3: Oui, il faut positionner l'artiste à travers un joli coucou et c'est très très important.
2: Un joli coucou.
1: Ça lui donne la visibilité du positionnement dont il a besoin.
3: Et pour finir, le public l'aime.
1: Ça va pour finir, on a discuté. Attends, c'est quand tu as terminé la discussion là, il va pour finir, le public l'aime. Donc, tu te dis ça.
3: Oui, j'étais à 10 ans.
1: Ouais, par rapport à la créativité de l'artiste.
3: Oui.
1: Donc, il travaille.
3: Oui.
1: Et ça lui donne la visibilité. C'est la visibilité qui le positionne.
3: Le positionne.
1: Et il a son positionnement.
3: C'est ça.
2: Donc, je dis que tous ceux qui ont réussi la vie, ils ont été positionnés.
3: Il faut être positionné parce que si tu n'es pas positionné, c'est que tu es perdu. Tu vois,
1: dans tous ceux actuellement,
3: une bonne position.
1: Dans tous ceux actuellement qui n'ont pas encore de bonne position, gens qui sont en mode middle, qui se cherchent un peu ou bien jeudi, en mode artiste émergent,
2: ils n'ont pas pris la position en fait.
1: Donc eux, ils n'ont pas eu de soutien pour être positionné.
3: Ouais, ils n'ont pas encore eu de soutien. De toutes les façons, que tu sois artiste middle ou confirmé, tu as besoin de position.
2: Mais qui donne
3: le
2: soutien?
3: Parce que quand,
2: qui donne le soutien?
3: On va ça au marché. Je prends un exemple. Quand tu es un artiste et que tu n'as pas eu de soutien, peut-être au de pas, quand tu vas pull-up, tout, les gens vont parler. Bien vrai que peut-être que tu ne vas pas reconnaître, mais forcément, il aura position. Il y a forcément un de tes gars qui va penser à toi, me dire, ah, il y a tel événement, il faut qu'on calme mon moro. Il
1: mousse, c'est ça positionné.
3: C'est ça le positionné, c'est ça le positionnement.
2: Il mousse. Pourtant, quand on parle de mousse, on parle de savon.
3: Non, quand il va, c'est pas savon. Quand il mousse.
2: Pourtant, quand on parle de savon, on parle de lieu spécifique dont il vient de parler. Si on parle de lieu spécifique, on parle de position.
3: Je vais te rappeler un peu, je vais te faire un peu d'histoire.
2: La genèse.
3: Non, un peu d'histoire.
2: D'histoire,
3: en termes de moussement.
1: Vas-y, vas-y, ça m'intéresse ça.
3: Tu vois, avant, quand à l'arrivée du coupé décalé, à la rue Princesse, partout et tout, c'était les 20 mousseux qui marchaient. Tu vois? Et quand tu prends les 20 mousseux, on dit tu mousses.
2: C'est ça.
3: Tu mousses, papa. Donc après, c'est devenu un langage familier. Et c'était les artistes qui moussaient, qui buvaient beaucoup les vins mousseux.
2: C'est ça.
3: Donc quand on dit tu mousses, donc c'est comme ça que c'est resté.
1: Ah, mousser,
3: donc,
1: mousser.
3: Quand
1: mousser,
3: le diable mousser, dit tu mousses,
2: mousser, mousser, mousser, ouais.
3: T'as connu le mousseur?
1: Si, si.
3: Ah, ok, d'accord.
2: Tu as moussé aussi?
1: Donc, du coup, toi, moi, je me rappelle, toi, tu te promenais de maquiller un maquillage pour danser. Non, je sais pas si pendant que tu dansais. Tu moussais.
2: Tu dansais.
3: On moussait comme ça.
2: Tu dansais? T'as dansé?
3: Aïe. Mais le gars dit ça ici.
2: Tu es dedans, tu mousses.
3: Il y a déjà dit ça ici. Oui, il mousse.
2: Tu te positionnais. Oh,
3: non, forcément. Tu vois pas, tu vois pas le nous s'il y a en ville là quand il se croise. Hé, Pablo, position.
1: Position.
3: Et puis comment il va? Pablo, position.
1: Position.
2: j'ai regardé un truc sur TikTok là. En fait, nous on se salue pas ici. Genre, on va pas passer et puis on dit bonjour mon frère. Ou bonjour, comment tu vas? C'est vraiment, ouais. Et puis c'est fini.
3: C'est fini. C'est là qu'il est là. C'est
1: salutation
3: là qu'il
1: est
3: là.
2: C'est salutation. Ah, mais c'est bien.
1: Tout est codé.
2: Tout est codé. Mélangé.
1: Allez, belle ambiance ici. Parfois, ouais, c'est bon de servir du coca-là aux auditeurs. Voilà. Et également, merci beaucoup pour votre esprit de créativité. Coca-là. Coca-lanitique. Voilà. Merci beaucoup. Allez, la famille, ne décrochez pas. Voilà. On poursuit cette émission avec le sujet du jour.
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1: Le grand show se poursuit, voilà, j'aime bien dire se poursuit. Oui, le grand show est toujours en cours, voilà, avec le sujet du jour. On va y aller pour le sujet.
3: Le sujet du jour, qui pas consommé en moi, j'aimerais savoir ta
1: position. Le modérateur.
3: J'aimerais savoir ta position.
1: Non, est-ce pardon, s'il te plaît, là, on vient de parler de position.
3: Oui.
1: Donc, quand tu parles, évite
2: de position. Quand tu dis ta position, il me dit est-ce qu'à la maison. Pourtant, position à la maison, tu veux qu'on
3: parle. Non, attends, calme-toi, faut te calmer. J'aimerais savoir ta position. Est-ce qu'à la maison.
1: C'est moi, elle dit, elle te donne.
3: J'aimerais savoir à la maison, c'est quoi ta position? Est-ce qu'on t'appelle papa ou on t'appelle chérie?
2: Mais qui?
1: Papa ou qui? Qui?
3: Madame.
1: Tu m'as marié pour que quelqu'un m'appelle papa ou chérie?
3: Non, c'est question. Manu, on t'appelle maman? Ou bien t'es toujours
2: célibataire? Moi, je viens ma grand-mère.
3: Ah, ok. Excusez-moi, donc.
2: J'ai avec ma grand-mère, moi.
3: Aujourd'hui, spécialement, on va parler de ceux qui appellent leur chérie papa ou maman. Mm-hmm. Donc, le sujet du jour, c'est appeler son ou sa partenaire maman ou papa. Est-ce que vous êtes pour ou contre?
2: Moi, je connais beaucoup de personnes.
3: Quand on appelle papa. Son chéri ou sa chérie, maman ou papa, voilà.
2: Je connais beaucoup de personnes qui sont malheureusement contre. Tu vois, il y a des gars qui te disent, mais aïe, tu m'appelles papa, est-ce que je suis ton père? Tu vois, il y a des gars aussi qui disent, j'aime pas quand telle personne dit maman, genre, c'est pas ma maman, quoi. Mais je sais aussi que beaucoup de personnes...
3: C'est compliqué, là.
2: Non, mais je sais que beaucoup de personnes s'identifient à leur partenaire. C'est-à-dire que quand ton homme ou quand ton mari vient te chercher à la maison, c'est lui qui devient ton père. C'est lui qui devient le repère, la figure paternelle. C'est vrai que ton père existe toujours, mais c'est une manière de lui dire, je te prends comme mon mari, mais je te prends aussi comme mon papa.
3: Père.
2: Voilà, donc je pense que c'est un nom d'affection, au même titre que mon amour, chouchou, mon cœur. Ma drogue.
3: Yeah. Oui,
2: c'est toujours ma drogue, ma manière de vivre.
3: Si
2: vraiment. Non, mais je veux dire que je suis accro à toi, tu vois. Il y a beaucoup de petits noms qui sont donnés. C'est pareil que maman, c'est pareil que papa. Ça peut faire bizarre, mais moi, j'estime pas que ça l'est. Je pense que on n'appelle pas tout le monde comme
3: papa,
2: ça. Tu vois. Tu pourrais le faire, mais c'est pas avec tout le monde. C'est-à-dire que si toi, tu as une go. tu as deux pointeurs, un gars, tu vas pas venir dire papa à tout le monde. Une personne, une femme, et j'ose croire que c'est le cas, une femme qui décide d'appeler un homme papa, c'est que vraiment, elle a trouvé
4: l'homme de sa vie.
2: L'homme de sa vie, elle a trouvé celui
4: c'est
2: qui
4: pas facile,
2: remplace.
4: Il faut faire ça.
2: Pas qui remplace, mais qui assure aussi le titre de son papa dans le foyer.
3: Mmh. Ouais. Moi, il remplace un peu.
2: Bon, on peut pas remplacer, c'est pourquoi j'ai
3: on
2: voulu...
3: peut pas, mais il remplace légèrement quand même, parce que c'est
2: l'homme... Il remplace, mais il remplace pas.
3: Non, il remplace pas. Parce que un père reste un père, mais il remplace légèrement, parce que comme papa n'est pas là, c'est lui qui est le papa. Et puis quand ta femme, tu sais, nous chez nous, là, quand ta femme t'appelle papa, c'est que tu donnes l'argent même. C'est que tu réfléchis pas, tu agis. Tu vois un peu, non, ça va vite, c'est facile, c'est foi. Tu vois, quand c'est comme ça, là, elle est à l'aise, elle se sent honorée, elle se sent valorisée. Pour t'appeler papa, c'est facile, c'est rien. Tu vois, mais dans le sens contraire, quand on parle de, quand on vient sur l'homme et que l'homme doit appeler sa femme maman, bon, nous on voit ça un peu, tu vois, un peu décalé dans notre tête, tu vois. On s'est dit qu'il se laisse dominer par sa femme, tu vois. Mais prends un exemple tout de suite, tu vas chez ton ami qui est un homme qui vit avec sa femme et tout, et puis sa femme l'appelle. Bon, peut-être que vous les femmes, vous ne voyez pas de cet œil-là, mais nous les hommes, on est assis et puis on voit notre camarade appeler sa femme maman. Mais automatiquement on s'est dit, mais la femme là le commande. C'est comme ça qu'on voit la chose.
4: C'est de la moquerie. Non, on fait ça pour rigoler, je pense.
3: Ouais, je sais.
4: C'est juste pour rigoler.
2: On a reçu un artiste, j'arrive pas à me rappeler, mais il m'appelait maman. Oui. Parce qu'en fait, il avait dit, et je pense que Guy Pagom l'avait interpellé, il a dit c'est ta maman, un truc comme ça. Et puis il a dit comment toutes les femmes sont des mamans.
4: Sont des mamans.
2: Donc il y a des gens qui pensent comme ça. Pour eux, toutes les femmes sont des mamans, ont des valeurs
4: non, mais
2: de mère.
4: Mais c'est pas. Il y a des femmes là, elles pointent ça de manière villageoise.
2: Elle dit
4: de toi, tu m'appelles maman. Pour moi, c'est ta mère.
3: Tu vois. Alors que c'est affectif, tu vois. Mais
4: il y a des gars qui n'aiment pas ça. Là.
3: Il t'a dit. Yeah. Il t'a dit. C'est même chose comme l'appellation le yé.
2: Moi, mais il n'aime
3: la
2: pas.
3: La vieille. Le gars, il est jeune. Tu le réagis, Olivier.
4: Et c'est ton grand-père.
2: Mais bizarrement, non, mais ici, après, là, c'est une connotation après, non, de respect.
3: Voilà, après ici, là, c'est affectif, tu vois, non? Voilà, on ne le dit pas à tout le monde. On le dit aux gens qu'on aime. Tu vois? Moi, quand je marche avec un vieux père, au lieu de dire vieux père, c'est l'os. Vous voyez, il ne dit pas vieux, il dit vieux. Tu vois? C'est affectif. Moi, je ne peux pas dire ça à tout le monde.
2: Justement.
3: C'est pas facile de me rabaisser. Pour dire à quelqu'un pour lui dire viens. Si moi je t'ai dit viens, c'est qu'il y a vraiment du respect
2: c'est
3: pour toi.
2: C'est qu'on a du respect pour toi, tu vois.
3: Voilà, c'est ça le truc en fait.
2: Mais après aussi, je pense, comme je viens de le dire, ça doit être vraiment intime. Un homme qui appelle toutes les femmes maman à un moment donné, je pense que franchement, ça peut énerver la personne qui est en face. Moi, je suis ton ami, je suis peut-être ta chérie, ou bien viens de commencer une relation, mais tu es en train de me draguer. Et puis, dans drague, hey, maman, comment
3: maman,
2: tu vas? Hey, maman,
3: c'est fini.
2: Y a quoi?
3: C'est ton
2: quoi,
3: dossier mais, est classé.
2: Y a quoi, mec? Y a quoi? Qu'est-ce que tu veux, en fait?
3: Dit,
2: non, mais c'est bizarre.
3: Il y a un jeune qui m'a dit draguer une belle demoiselle comme ça. Et puis, dans les conversations, oh, c'était chic, ça passait bien. Et puis, à un moment donné, il a appelé la fille maman. La fille dit, c'est fini.
2: Quoi?
3: C'est fini. Il dit,
4: va draguer ta maman.
3: Elle dit, mais. Tu m'appelles maman. Normalement, tu ne dois pas sauter ta maman.
4: Et ta maman, voilà.
3: Voilà, donc c'est mort, c'est fini. Donc la relation est terminée, tu vois. Donc faites très attention. Regardez le visage de ceux que vous regardez pour appeler maman. Maintenant, femme, côté femme, c'est pas facile pour une femme d'appeler son chéri papa. Si elle appelle papa, là, c'est qu'il donne
2: facile.
3: Beaucoup d'argent.
4: D'accord.
3: Ah, ok.
4: Oui.
2: Non, mais non, c'est pas
4: arrêter ça. Donc, si vous bien, mais moi, appelez papa aussi.
2: Non, mais c'est pas ça.
4: Je suis ton père. C'est pas ton père, donc tu ne m'appelles pas papa.
2: L'argent, oui, mais c'est pas que l'argent. Comme je l'ai dit, quand on est en face d'une personne avec qui on retrouve ses repères, forcément, il devient un peu à 80% ou à 70%. Le papa, dont on reconnaît le papa en nous, en fait.
4: Ah, d'accord. Ok, allez, bonne reconnaissance à vous. Allez, ne décrochez pas, voilà, on se fait une pause et on se reprend juste après. Voici la suite de l'émission. 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
1: Yes, ça y est, le grand show. C'est toujours kiff pour nous d'être avec vous. Et là, nous sommes présentement dans le sujet du jour. Voilà, les sujets du jour, on parle. On dit, est-ce que vous êtes pour ou contre le fait d'appeler votre conjoint, votre concubine, votre amant, voilà, votre chéri coco, papa ou maman, voilà, parce que ça se voit souvent dans la ville, hein, ça se voit dans certains couples, dans certains foyers, voilà. Et il y a des personnes qui aiment, il y en a d'autres qui n'aiment pas du tout. Voilà, le fait, ces appellations là, papa, maman, toi tu vois une go, maman, tu vois un gars, papa, est-ce que c'est ton père, voilà. Du coup, modérateur, oui. Est-ce que toi tu as déjà vécu une telle situation?
2: Une situation où on m'appelle papa tout le temps?
1: Non, pas à la maison avec tes enfants.
3: Enfants.
1: Non, je dis, tu sais très bien de quoi je parle.
2: Oui.
1: Les chomlecs.
2: Non, je t'ai dit tout le temps.
1: Tout le temps.
2: Oui.
3: Ok.
1: Même quand tu vas draguer une fille, elle commence à t'appeler papa en même temps.
2: Oui, parce que tu sais, nous là, on est très généreux.
3: Oh, ça sort.
2: C'est papa honoré. C'est nous, on honore.
1: Ah, papa honoré. Ok.
2: Voilà, on honore. Donc quand tu honores.
3: Il dit ça, ça. Il n'a pas la
2: ref. Tu vois? Quand tu es un bon papa honoré, tu honores facilement. C'est facile de t'appeler papa, tu vois. Parce que généralement, quand tu vas draguer, au début, c'est le pointeur. Pointeur, là, il y a deux branches.
1: Attention.
2: Oui, il y a deux branches.
1: Tu es habitué. Hein.
2: Soit tu es le pigeon à plumer,
1: okay.
2: Ou soit tu es
1: le beau des beaux.
2: Non, tu es le père en question.
1: Ou le père en question. Okay.
2: Voilà. Si tu as le pigeon à plumer, là, tu es éliminé. Mm-hmm. Mais si tu as le père en question, c'est-à-dire que si la causerie avance, après tu veux devenir mon bout de chou, mon chéri. Ça, c'est au début de la relation, tu vois. Parce que ça commence à être.
1: Et ça me fait penser à Nifa Falafoul. Voilà. Au début, c'est les bébés, je t'aime.
2: Voilà. Maintenant, si tu es chéri, bon, la relation peut rester comme ça, ça sert pas. Mais si tu es bout de chou, bout de chou, c'est les enfants.
1: Ok.
2: Tu vois, si tu es le bout de chou.
1: Donc, tu as une vie comme ça, tu deviens enfant, quoi.
2: Voilà. Tu vois, une relation et amour au petit. Et puis, ça diminue au rang.
3: Bébé même qui a répondu là. Vieux gars, comment tu as appelé bébé?
1: Il parle et puis ses yeux scintillent, il a son sourire.
2: Quand tu deviens bout de chou, à un moment donné, tu évolues et tu deviens maintenant papa.
1: Oh.
2: Ou bien tu deviens, c'est mon mari. Ben, c'est mon mari, elle qui te donne rien, mais bon, elle est obligée d'être là.
1: Attends, c'est mon mari.
2: Soit tu deviens papa ou bien tu deviens, c'est mon mari. Tu vois, non? C'est mon mari, là, tu vois. En réalité là, mais vous n'êtes pas ensemble. Voilà. Mais quand tu donnes, c'est facile parce que après faut oublier une chose. Femme n'aime pas qu'on appelle ça rester comme ça. Et puis elle n'est pas belle, elle s'entretient pas, c'est pas bon.
1: Donc faut donner de l'argent pour qu'elle s'entretienne.
2: Mais si, pour qu'elle s'entretienne. Quand la femme se sent encore plus belle.
1: Et si même elle a son argent? Si elle-même elle a son argent, non, elle se rend belle avec ça.
2: Tu sais, la femme, elle met son propre argent. C'est pas doux dans sa bouche.
1: C'est pas chic. C'est quand tu lui donnes les pieds, elle bouffe. Voilà, là, elle sent le truc.
2: Mais ça vient pas d'elle. J'espère que tu vois un peu le truc. Là, ce moment, Manu peut pas discuter avec moi. C'est à ce moment-là que tu deviens papa.
3: C'est comme ça que je parlais avec mon frère. Tu vois, quand tu veux acheter quelque chose, et puis le gars, au lieu d'acheter directement pour venir te donner, il te dit, tiens, l'argent, va acheter.
2: C'est trop chic.
3: Non, c'est pas que c'est pas. Tu vas plus acheter. Parce que ça devient ton argent.
2: Ton argent.
3: Ça te fait mal dans toi-même de dépenser.
1: Ça, c'est l'esprit.
2: Merci.
1: Les femmes là, vraiment,
2: il y a un gars, c'est une vraie histoire.
1: Moi, il y a une.
2: Bon, vas-y. Il y a un gars qui avait l'habitude d'aller en pointage, sur un pointage, quoi. Mais le truc n'était pas encore concret. Donc, il partait souvent. Il a remarqué que quand il vient comme ça, là, la go, elle vient, c'est ce. Oui! Déposer l'argent du gars. Donc, un jour, ils sont sortis et puis le gars, il a sécurisé un 30 000 sur le côté.
1: Tiens, fais le show.
2: Il a mis la main de la fille, il dit fais le show.
1: Fais le show.
2: Et puis, la terminaison de la journée.
1: Tout
2: là,
1: ça, c'est dedans.
2: Tout ça, c'est dedans.
3: Voilà.
2: Mais les camarades d'à côté ont bu l'eau.
1: Non, tiens.
2: Il était de la
1: vérité. Au moins, soda, au moins.
2: Non.
1: Quelle de l'eau.
2: Les camarades qui viennent là. Elles ont bu l'eau.
3: Et puis, mon air, c'est combien?
2: Maintenant, lui, il a sa bière, elle aussi, elle a sa bière. Les autres, il est assis qu'elles ont bu l'eau.
1: Oh, toi, tu es une
2: mourisson. Elle a géré le jeton quand le show est terminé.
3: Et lui, il a ça combien?
2: Yeah. Bon, je sais pas, il reste combien. Mais ce qu'elle dit, c'est rester à la
1: fin. On sait combien ça coûte les bières. À la rigueur, peut-être 1000 francs ou même 1500. Voilà. Ça dépend de l'espace.
2: Il y a l'espace de 500, 600, tout ça là. Mais regarde.
3: Après, il y a dans l'espace de 5 000, c'est que la bouffe pour tout le monde, c'est 5 000 maintenant, maximum.
2: Regarde le truc, comment ça s'est terminé. Mm-hmm. C'est-à-dire que ils ont bu l'eau. Mm-hmm. Les Gaules ont bu l'eau, elles ne sont pas contentes. Mm-hmm. Nous, viens chez ton gars, c'est l'eau qui nous donne. Ah, c'est votre gars. Allez-y, cherchez pour vous. Allez-y, chercher pour vous, parce que l'argent est rentré dans sa main.
3: L'argent est dans ta main aujourd'hui. Ah. Allons chercher.
2: Voilà, parce que si elles s'amusent, peut-être qu'ils vont dire que son transport est dedans.
3: Justement, donc quand même. C'est pourquoi je t'ai demandé, il est resté combien comme monnaie, parce que je sais qu'elle va faire ses économies à elle.
2: Forcément.
3: En fait. Forcément.
2: Forcément, voilà. Donc, quelque part, quand tu veux bien gérer, moi, je trouve que c'est une belle solution. Tu veux bien gérer le show, mets l'argent dans la main de la go. C'est tout.
1: Non, oui, voilà. Monnaie va toujours rester. Elle a de l'expérience. Elles ont de l'expérience et plus de l'expertise, franchement, en termes de gestion financière. Mais lorsque c'est toi qui dépenses, là, c'est nos limites.
2: Là, ça sort.
1: Et puis, ça dépend.
2: Là, ça sort.
1: Non, non, il y a.
2: Ça sort.
1: Non, il y a certains qui sont pas gentils.
2: Ouais.
1: C'est-à-dire quand une go, une meuf ou une dame te kiffe, franchement, elle évite que tu dépenses à ça. Et pardon quoi à ça. Assez. Tu vois. Maintenant, si tu vois qu'elle ramène sa famille, ses copines, tout ça pour te faire dépenser, il faut commencer à te,
2: tu n'as pas de question.
1: À te poser des questions.
2: Tu es le plus
3: vidé en fait.
1: Où il y a deux cas de figure. Après ça c'est le premier cas. Mm-hmm. Après, du genre, elle veut prouver ou mieux montrer à son entourage, à ses copines, à ses soeurs, voilà, que son gars il a su, tu vois. Ouais. Mais toujours est-il que lorsque tu remets l'argent, tu mets l'argent dans sa main, mm-hmm, tu dis bon, j'ai. Ah, tiens, ma monnaie.
2: C'est pas faux.
1: Obligé, tu vois, monnaie. Parce que est-ce qu'il y a son intérêt là-dedans?
2: Forcément. Tu vois? D'accord, super. Donc, c'est la stratégie.
1: Allez, du coup, Manu, modérateur, est-ce que vous, je dis, quel conseil vous pouvez donner aux gens, je dis, qui aiment appeler les gens papa, maman, ou bien de ne pas les appeler papa, maman?
3: Moi, je pense qu'il faudrait que ça soit des noms qui soient assez intimes. Ça dépend de la conception de chacun. Mmh. Si tu estimes que toutes les femmes sont des mères et que tu aimerais les appeler comme ça, c'est toi qui vois, mais après, l'autre n'est pas forcément apte à recevoir ce genre d'appellation, en fait. Elle n'est pas réceptive. Donc, moi, je crois que ça reste un petit nom, comme tout autre, comme Bouchou, comme mon amour, comme bébé. Mm-hmm. Mais il faudrait que ça soit vraiment intime et que ça soit adressé à une personne spécifique qui représente ton père en question.
1: Mm-hmm. Terminé. Et s'il ne représente pas ton père?
3: Mais s'il représente ton père, comment papa va venir?
1: D'accord.
2: Ok.
1: Donc, toi, tu peux appeler quelqu'un papa?
3: Non, c'est différent. Mm. Quand on parle de relation amoureuse, je ne peux pas appeler n'importe

0: ont l'habitude d'appeler leur chéri papa ou bien leur maman, pardon, leur femme maman.
1: Sont en manque d'affection.
0: Voilà, ça veut dire que peut-être dans leur enfance, ils n'ont pas pu bien profiter de la présence de papa ou de maman. Mm-hmm. Donc quand ils grandissent, ils retrouvent ça en la personne qu'ils aiment.
1: À l'un
0: conjoint. Oui, c'est pas forcément péjoratif. Mm-hmm. Maintenant, ça dépend aussi de la personne qui est en face de toi. Tu vois, il y a des personnes qui n'aiment pas. Il y a des personnes aussi qui aiment, mais ça doit être dans papa. L'intimité familiale. Mm-hmm. Tu vois, on s'est dit entre vous là-bas, mais pas dehors.
1: Moi, quand c'est mes enfants, même mes neveux, les trucs comme ça, voilà, papa, il n'y a pas de soucis. Mais quand c'est une femme, papa,
2: bonjour maman. Hey, bonjour maman. Hey, maman, il y a quoi?
0: Il fait sur lui beaucoup.
1: Lui, on l'appelle papa.
2: Oui, mais il aime ça, ça dérange pas.
0: Tu vois, il a mis pieds sur pieds comme le papa là.
1: Si, si.
0: Tu vois, mais il lui manque journal, elle, lunettes, on met ses narines, nez, là.
1: Avec stylo et journal.
0: Avec stylo et journal.
1: Là,
0: en train de jouer mot caché.
1: Non, et puis jouer l'argent en vitesse.
2: Ça, tu vois, le mot caché. Et dame, maintenant, j'adore. Mon papa, de.
1: Mais toi, tu adores ça quand t'appelles papa?
0: Non, mais je suis un père, tu vois.
1: Au-delà d'être un père, tu sais très bien de quoi je parle.
2: Tu as dit quand t'appelles comme ça à la maison.
0: Tu sais, le truc, c'est que on a tous été jeunes, tu vois.
1: Et puis... Il était le vieil, là, maintenant.
0: On a tous été jeunes, et puis...
1: Non, il dit quoi?
0: On nous a trop appelé au quartier. Oh, petit, là. Oh, petit, viens t'envoyer à bout.
1: Ah, non, tu te venges, je fais. Donc, maintenant, tu te fais appeler papa.
0: Voilà, c'est ça.
1: Donc, tous les gens qui disaient, petit, là, viens t'envoyer. Donc, maintenant, il t'appelle papa, viens t'envoyer.
0: Il doit m'appeler papa.
1: Ils doivent t'appeler, mais est-ce qu'ils t'appellent pas?
0: Ils doivent.
2: Mais pourquoi ils doivent t'appeler?
0: Ils doivent.
2: Vers où comme ça?
0: Vers la cité.
2: J'aime Colobo.
0: Vers la cité verte.
1: La cité verte. Ok, il n'y a pas de souci. La cité verte, maintenant, et la cité rose, ou bien la cité orange.
0: Ah, ça existe ça.
1: Mais tu as porté du vert, du nord, non, il y a la cité noire, la cité verte. Et puis il y a du gris dedans aussi.
2: Est-ce que je vous pose une question?
0: Tu vois, ça, c'est l'agencement des couleurs.
2: Est-ce que toi, Guy Pacom, bien toi-même modérateur?
0: Généralement, c'est le papa qui porte ça. Oui.
2: Mm-hmm. Est-ce que toi, Guy Pacom, bien modérateur? C'est joli. Merci. Tu pourras accepter que
1: c'est
2: ton ami,
1: c'est joli.
2: Que ton ami appelle ta chérie maman.
0: Pourquoi? Lis la vidéo.
2: Parce que justement, parce que.
1: C'est quoi, tu as peur? Parce que tu sais que quand on dit ça, il y a quelque chose derrière.
2: Non,
1: tu as peur.
0: Il y a rien guidé là-bas. Pourquoi lui va appeler ma chérie maman?
2: C'est que toutes les femmes sont
1: des mères.
2: Justement, si tu as dit tout à l'heure que ça, c'est possible.
0: Non, non, non.
1: Non, non, non. Dans l'intimité familiale, ça pas appeler tout le monde.
0: Non, non, non. Non.
1: Ah, il a peur. Oh, ça fait pitié.
0: J'ai pas peur. Mais qu'il appelle lui sa chérie maman. Moi, ma femme, ma chérie, c'est pas sa maman.
2: Oui.
0: Voilà.
1: Non, c'est affectif.
0: Non, affectivement.
1: Il vient vous faire un de famille ou d'habitude.
0: Déjà, quand il arrive chez moi, même là, causer à ma femme, c'est pas permis. Déjà.
1: Attention.
2: Ton ami.
1: Mais attends, vous êtes assis à table, il ne va pas causer.
0: Non, non, non.
2: Tu n'as pas confiance en ton ami.
0: Madame Merci, elle a nous dit bonne, c'est limite là.
2: Non.
0: Attends.
2: Toi, ton ami, quand je dis ton ami, c'est vraiment ton pote à toi, ton ami. Il ne va pas parler avec ta femme.
0: Non.
2: Bizarre, hein.
0: Non, bon.
2: Bon, après, c'est vrai que c'est propre à chacun. Hein.
0: Non, ouais, mais après je plaisante, non. C'est juste pour dire que je ne peux pas accepter qu'il appelle ma femme maman, mais causer à ma femme, c'est rien. Causer à ma femme, c'est rien. Elle est être humaine comme tout le monde. Quand on sort, on rentre, on cause avec tout le monde. Donc ça,
2: pourtant, quand il y a une grosse intimité, on remarque ça, c'est très fréquent. Les amis aiment appeler les chéris de leur. Ma femme.
0: Non.
2: Ça, c'est ma femme aussi.
1: Oui,
2: hein, ma femme, c'est ma femme.
1: Ouais,
2: non. Si, vous dites ça tout le temps, c'est ma femme.
1: Moi, on dit notre femme. On ne dit pas ma femme.
0: Voilà, notre femme. Notre femme. Ou bien ma belle.
1: Ma belle. Ou bien notre belle.
2: Mais voilà. Notre femme.
0: Non, le plus souvent, quand c'est.
1: Notre femme, c'est-à-dire, c'est nous tous notre femme.
0: Mais c'est quand on est trop proche là même, on dit notre femme ou bien notre belle. C'est ça.
1: C'est ça. On ne dit pas ma femme, ma belle. On dit notre femme. Bon, oui, bon, enfin, les appellations changent. De toutes les façons, moi, je n'ai aucun problème avec ça.
0: Non, il faut pas accepter que ton ami appelle ta femme ma femme.
1: Non, mais ça, moi, dire, tu peux pas appeler ma femme.
0: Elle va devenir sa femme vraiment.
1: Non, il dit, moi, tu peux pas appeler ma femme.
0: Ah, ok. Parce que tu sais que la bouche.
1: Parce que c'est un de mon gars.
0: C'est la bouche qui bénit.
1: Tu es un de mon gars. Tu es un de mes gars. Et puis tu appelles ma femme. Il était limé.
0: Mal.
1: Ouais, très bien. Mais il était garant sur place.
2: Non, vous êtes jaloux.
0: Non, mais c'est normal.
1: Quelqu'un qui n'est pas jaloux, c'est qu'il n'aime pas sa femme.
0: C'est normal.
1: Aïe.
0: C'est normal.
1: Laisse-la. Même les femmes. Lorsqu'il y a des situations et puis on ne réagit pas, il va dire tu n'es pas jaloux. Quoi. Tu es dit.
0: Ça, c'est ton téléphone, non? Pourquoi tu ne donnes pas à tout le monde bouffe?
1: Voilà, très bien.
2: Moi, je donne à mon.
1: Elle bug maintenant. Elle n'arrive plus à parler. Ok, allez, le grand show, belle ambiance ici. Voilà, vous avez eu vent du sujet. Le sujet vient de tout rire. Appelez soit où ça appartenait, papa ou maman. Enfin, ça, c'est. Vous avez le libre arbitre. Tout à l'heure, on sera en compagnie de Pat Sexy. Non, non, Pat la lumière, Pat la lumière, anciennement appelé Pat Sexy. Voilà, il va forcément nous donner son avis sur

0: sujet. On va poursuivre l'émission. Allez, la famille, ne décrochez pas. On se rend à la seconde heure de cette émission, toujours dans le grand show.
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1: Ah là là là là là là là, belle ambiance dans ce studio. On est heureux justement d'être avec vous tous les jours, tous les soirs, vous le savez, du lundi au vendredi, l'émission C'est le grand show. Et aujourd'hui, il nous a rejoint, il est avec nous, c'est un membre de la famille, je dirais vraiment, je sais pas s'il faut dire ancien camarade ou bien nouveau camarade, hein, le pas sexy. Hein.
2: Bon,
1: le frère,
2: voilà, un ami, un frère, c'est tout.
1: Un ami, un frère, c'est tout. Voilà, ouais. L'artiste Pat Sexy nous a rejoint, voilà, et nous allons forcément prendre son avis sur le sujet. Il faut le rappeler, vous suivez l'émission Le Grand Show qui a lieu tous les soirs du lundi au vendredi 18h-20h sur Life Radio 107.7. Comme tu l'entends toujours, Guy Pacam se met en localisé sur la FM, toujours avec la team Chouchouk, le modérateur et Manu. Allez, la famille, comme je vous l'annonçais, il est avec nous. On va écouter un brin d'une belle de ses chansons. C'est bien sûr, c'est Dieu qui bénit sur la radio.

0: Pat Sexy, la merveille est avec nous. C'est l'arrivée qui compte, effectivement. Il est bien arrivé, Pat. Rebonsoir, sinon bonsoir et bienvenue.
1: Bonsoir, Dieu pas comme Somia. Et bonsoir au modérateur. Yeah. Et bonsoir à la jolie.
0: À Manu, voilà. Manu. Ok, voilà. Allez, super, on est ravis de te recevoir. Mais déjà, avant d'entrer dans le vif du sujet, dans ton actualité, ton univers et parler un peu de toi et tout ça, dis-nous, qu'est-ce que tu penses des gens qui appellent leur chérie ou enfin, leur copine, concubin, concubine, papa, maman? Toi, tu es pour ou contre ce fait-là?
1: Bon, ça, je veux dire, ça dépend des circonstances parce que quand vous êtes marié, qu'elle t'appelle papa, bon, là encore, ça veut dire que tu occupes son cœur. Maintenant, quand vous n'êtes pas marié, qu'elle t'appelle papa, bon, je veux dire que même quand vous ne vivez pas ensemble, qu'elle t'appelle papa, là, il y a des questions qu'il faut se poser. Est-ce que tu es vraiment le père de son cœur? Voilà.
0: Tu es vraiment le père de quoi?
1: De son cœur.
0: Le père de son cœur. Ah, voilà. C'est vrai, parce qu'elle peut t'appeler papa comme ça dans le biais. Hein, alors, non, peut-être elle t'appelle papa, peut-être c'est affectif. Maintenant, le père de son cœur ailleurs.
1: Voilà, justement.
0: Ah ouais, faut croire. Allez, d'accord, merci. Du coup, toi, est-ce que tu appelles ta chérie maman?
1: Je l'appelle affectueusement. Je l'appelle, j'ai un petit nom que je lui ai donné.
2: C'est quoi le petit nom? C'est le petit nom, on veut savoir.
3: Dodo. Je l'appelle Dodo.
2: Dodo, c'est toi mon ami.
0: Dodo. Elle s'appelle quoi? Dorian Dominique?
1: Non, Dorcas.
0: Dorcas. Dodo, chérie, ici, si tu nous suis, que ce soit sur Live TV ou en direct là sur Live Radio, on t'envoie plein de bisous. Dodo de Pat Sexy. Voilà, donc ne sois pas étonné que la presse se reprenne là.
1: Non, il n'y a pas de soucis, ça ne me gêne pas.
0: Pat Sexy appelle sa loupe et
2: assume.
0: Voilà, il assume.
3: C'est okay, un bon
0: super.
3: Gars.
0: C'est un bon pain, c'est un bon gars. Allez, Pat, merci beaucoup. Et chers auditeurs, voilà, vous avez toujours le libre arbitre. Voilà, le modérateur, comme on le dit. Toi également, tu appelles ta chérie Dodo?
2: Non, ma chérie, ça s'appelle pas Dodo.
3: Elle s'appelle Mika. Elle s'appelle comment?
2: Elle s'appelle bébé.
0: C'est un bébé. Elle a 2-3 ans, c'est ça?
2: Elle est très très jeune. Elle est très petite. Donc c'est quand il dit petite là, c'est pas un âge.
0: Voilà.
2: Donc c'est le bébé.
0: Le bébé.
2: C'est le bébé en question.
0: Attends, il y a une chanson où on dit le bébé.
3: Le bébé.
0: Wow. Très bien.
2: Okay.
0: Donc elle s'appelle le bébé.
2: D'accord. Pion, mon bébé.
0: Pio pio mon bébé. C'est comme ça. Elle est
2: comme
0: bébé,
2: si,
0: bébé,
2: comme ça.
0: Pio pio mon bébé.
3: Ils ont changé la signification de pio mon bébé.
0: C'est comme ça. Ah, on va pas ma deuxième main. Ok, donc il n'y a pas de là. Allez, voilà. C'était tout pour le sujet de ce soir. Allez, dès que Manu est prête, on va y aller.
3: Pour...
0: D'accord, il n'y a pas de souci. Donc on va y aller pour la présentation de notre invité ce soir, juste après ce qui suit.
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0: Le grand show, l'invité du show, vous l'avez remarqué, c'est bel et bien Pat Sexy. Elle est présentée par Manu. Go.
3: Pat Sexy est l'une des figures qui ont laissé une empreinte durable dans l'histoire du coupé décalé ivoirien, révélé au cours de la grande vague des années 2000. Il s'est imposé grâce à son sens de l'animation et son identité artistique résolument festive. À travers des rythmes entraînants, des concepts de danse innovants et des titres devenus incontournables dans les maquis, les discothèques et les grandes compilations de l'époque, il a contribué à faire vibrer toute une génération et à porter haut les couleurs du coupé décalé bien au-delà des frontières ivoiriennes. Artiste passionné, Pat Sexy a bâti sa réputation sur une musique empreinte de convivialité. Il a su marier les sonorités festives aux expressions populaires ivoiriennes, créant un univers qui lui est propre. Même lorsque sa présence médiatique s'est faite plus discrète, son nom est resté gravé dans les mémoires des amoureux du coupé décalé. Au fil des années, Pat Sexy a poursuivi son parcours avec la même passion, revenant régulièrement à travers de nouvelles œuvres dans La Canne, C'est chez nous, C'est Dieu qui bénit, des titres porteurs de messages, de foi, de reconnaissance et d'espérance, qui d'ailleurs représentent sa nouvelle orientation. Aujourd'hui, il incarne une époque, un état d'esprit et une page importante de la musique ivoirienne. Son parcours témoigne d'une carrière marquée par la persévérance et l'authenticité, faisant de lui l'un des artistes qui ont contribué à écrire avec talent et conviction l'histoire du coupé décalé. Il est avec nous dans le grand show.
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0: Le dépositaire du tabouret baoulé, c'est bien sûr Pat Sexy. Pat Sexy est avec nous. Pat Sexy, c'est quoi ton avis sur ta présentation? Tu te reconnais là-dedans?
1: Manque, il y a un petit truc que tu n'as pas dit.
0: Okay.
1: Désormais, Pat Sexy a décidé de donner sa vie à.
3: Mais c'est ce que j'ai dit la reconversion, voilà, d'ailleurs, sa nouvelle orientation.
1: Là, je n'ai pas entendu, ouais. Je m'excuse.
3: C'est ta nouvelle orientation.
1: Donc, voilà un peu.
0: Super. Ok. Donc maintenant, tu es devenu chanteur.
1: Bon, comme je n'ai pas encore fait sortir officiellement d'album Mélodie Chrétien.
0: Tu veux bien m'encadrer, s'il te plaît?
1: Mais ça ne va pas durer. Parce que là, on est en studio, on est en train de boucler un album de 8 titres. Un album typiquement chantre, mais il peut avoir des messages comme chanter pour la maman.
0: Chanter pour le papa.
1: Voilà,
0: chanter pour la chérie dodo.
1: Non, pour les mamans.
0: Pour les mamans.
2: Tu sais, il n'y a pas de hasard. Hein. Avant, tu as me posé la question, mais qui a chanté Tabouret Baoulé là-même?
0: Ah, c'est lui. Tu n'as pas arrêté tes frappes.
2: C'est la vérité. Tiens, c'est toi.
0: D'accord, super. Okay, d'accord. Allez, pas de sexu. Du coup, là, on met déjà les pieds dans le plat. Hein, puisqu'on parle de conversion, de reconversion. C'est ça ton actualité en ce moment.
1: Justement.
0: C'est quoi? Tu es fatigué de chanter le coupé décalé pur dur?
1: Non, pas que je suis fatigué de chanter le coupé décalé, mais à un moment de sa vie, voilà, on s'arrête, on réfléchit. Et puis, on essaie de voir ce qui ne va pas, ce qu'il va.
0: Okay.
1: Maintenant, quand vous allez, que vous trouvez qu'à un moment donné de la vie, que. Et quelque part, Dieu vous tend la main, faut pas hésiter.
0: Faut pas refuser.
1: Parce que Dieu tend pas la main à tout le monde. Tu vois, quand Dieu te tend la main, faut la saisir. Parce que la vie est tellement courte. Donc voilà un peu.
0: D'accord. Donc Dieu t'a tendu la main et tu as saisi la main.
1: Justement.
0: Du coup, ça sera toujours la même rythmique, les mêmes sonorités coupées, décalées, mais c'est les textes qui vont changer.
1: Justement. Je peux chanter sur une sonorité coupée, décalée, mais le message doit être à.
3: Porteur de foi,
1: voilà, justement.
3: Mais qu'est-ce qui fait que finalement on décide de faire des messages porteurs de foi, de se reconvertir et d'être appelé chantre? Pourquoi?
1: Bon, moi personnellement, j'ai vécu une histoire et c'est au cours de cette histoire, j'ai vu que vraiment Dieu m'a tendu la main. Il y a vraiment beaucoup d'histoires, mais il y a deux qui m'ont marqué. C'est que les deux, à un moment donné, vous savez, un artiste, à un moment donné, il y a des hauts et il y a des bas. Moi, quand vraiment j'étais dans mon moment de bassesse, vraiment, il n'y avait personne pour me soutenir. Ceux-même avec qui j'ai...
0: Il faut bien porter le casque, sinon on ne s'entend pas. Voilà.
1: Ceux avec qui...
3: Ceux
1: avec qui j'étais en vent, tout ça. Ceux-même pour qui j'ai écrit des chansons, quand je les appelais, personne.
3: On peut avoir des noms?
1: Bon... Je veux dire, je n'ai pas dit de nom pour ne pas, tu vois, mettre
3: non,
1: les
3: mais
1: gens...
3: Non, mais ce n'est pas grave, on sait que tu es compositeur de base.
1: Justement.
3: Tu vois, donc étant compositeur, on ne te dit pas que les noms que tu cites sont forcément des personnes avec qui tu as eu des quiproquos, mais des noms pour qui tu as composé.
0: Non, pour qui tu as composé, là, il va dire ça tout à l'heure. Vas-y, oui, c'est bon, Esther.
1: Tu vois, et là, qu'est-ce que je fais? J'essaie de rentrer en moi-même, je réfléchis, et c'est comme ça, j'appelle ma mère. Ma mère qui était à Benjerville, moi j'étais aux deux plateaux. Parce que même pour payer la maison, c'était compliqué.
0: C'était chaud. C'était,
1: ça n'allait plus. Donc je ne voulais pas qu'un jour on vienne me vider et puis voilà. Donc j'appelle ma mère qui me dit, bon, si ça ne va pas, rentre en famille. Donc je rentre en famille, arrivé en famille. Voilà, ma mère me dit, voilà, tout le monde t'a laissé, tu es mon fils. Je ne peux pas t'abandonner parce que c'est dans ces moments-là que je dois te montrer effectivement que l'amour d'une mère dépasse l'amour de tout le monde. Et donc, comme ma mère, elle est chrétienne, je la suis à l'église. Et puis voilà, là-bas, je constate que voilà, je sens vraiment que...
0: L'onction.
1: Voilà, Dieu est en train de faire beaucoup de choses. Donc, à un moment donné, vraiment, c'était bizarre. Et j'ai dit, Éternel, voilà, je n'ai personne d'autre. Désormais,
0: que toi.
1: Je n'ai que toi. Donc fais de moi ce que tu veux, parce que voilà. Et c'est au fur et à mesure que j'ai compris que, voilà, au fur et à mesure que j'ai parti aux enseignements, tout ça, parce que les mardis...
0: Ah, tu as fait l'école de la Bible aussi?
1: Non, pas l'école de la Bible. Mais je veux dire chez nous, au ministère.
0: À tes chaises.
1: Voilà, non.
0: Non,
1: à l'église évangélique.
0: Évangélique, ok.
1: Voilà, je profite de votre micro pour saluer le prophète Abel Béni de Dieu et son épouse.
0: Attends, voilà. Il en fait saluer quelqu'un là?
1: Je disais, je profite de votre micro pour saluer le prophète Abel Béni de Dieu, fondateur des églises ministère Jésus-Christ de la Grâce.
0: Super, oui, moi, tu disais. Ah, t'as pas fini?
2: Non, je demandais si c'était les ministères. C'était une cellule de prière.
1: Non, pas cellule de prière.
0: C'est une église normale, c'est un ministère.
1: Ah, ok, vas-y. Donc, là, quand je croise le prophète Abel Béni de Dieu, d'abord, c'est par ses enseignements. Il arrive à la maison, c'est là que je me dis, mais attention, un homme de Dieu qui se déplace avec sa voiture, qui vient t'enseigner, Et
0: ah, il venait chez toi à la maison pour t'apporter des coups.
1: Vous me donnez voilà, des coups spécialement. Mm-hmm. Voilà, pour me vraiment
3: m'édifier.
1: Et là, quand il vient, à chaque fois qu'il part, il ne demande pas, donne-moi une offrande. Mm-hmm, mm-hmm. Parce que généralement, beaucoup font ça. Mais mm-hmm. après,
0: le
1: à
0: carburant,
1: la fin, voilà, je me suis déplacé. Lui, il ne faisait pas ça. Donc du coup, en ce moment même, je ne partais pas dans son église. Mm-hmm. Il venait faire ça pour moi.
0: Okay.
1: Donc étant de l'autre côté, arrivé un moment, j'ai marqué une pause et puis j'ai réfléchi. Et c'est comme ça que je vais maintenant dans son église.
0: Okay.
1: Et arrivé là-bas, je crois que Dieu a commencé à se manifester.
0: Mm-hmm. Voilà. C'est pas, je crois que c'est que c'est quand tu vas dans son église, Dieu a commencé à se manifester.
1: Voilà, justement.
0: Et Dieu se manifeste.
1: Dieu a commencé mm-hmm. à se manifester. Moi, j'arrive là. Mm-hmm. Quand j'arrive déjà, voilà, j'observe d'abord.
0: Mm-hmm.
1: Et puis, on prie. Et après, il disait dans.
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1: C'est prédication qu'un fils de Dieu qui vient à l'église ne doit pas rester comme ça. Il doit chercher à faire quelque chose mm-hmm. dans l'église. C'est-à-dire que quand tu as un talent de...
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1: De chante. Tu dois

0: avec le groupe musical.
1: Je mets dans un magasin. 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
1: Le grand show, le show se poursuit. Vous le savez, c'est une très très belle ambiance sur cette radio. Tous les soirs du lundi au vendredi 18-20h sur Live Radio 107.7. Comme tu l'entends aujourd'hui, il est avec nous. Pas de sexy, ça faisait vraiment longtemps qu'on n'avait pas vu le garçon. L'artiste, le monsieur, l'homme de Dieu, le serviteur de Dieu. Aujourd'hui, c'est chose faite, il est avec nous. Franchement, on est hyper content et ravi de le retrouver. Merci. En pleine forme. Je veux dire, André, tu as pris un peu de poids là.
2: Oui, justement, j'ai pris un peu de poids.
1: Beau gosse, ouais.
2: Merci.
3: T'as dit,
1: avec Jésus, on grossit. On a beau visage. Ouais. Mais c'est comment? Et le sport, tu continues?
2: Ouais, le sport, j'avais fait une pause, okay. Mais là, je vais reprendre bientôt.
1: Tu vas reprendre? Ouais, c'est quoi? C'est quoi? C'est la boxe ou bien?
2: Non, c'est pas la boxe.
1: Mais là, si Caracal m'a provoqué dans un show bizarre, il t'appelle
4: en même temps.
1: La dernière fois, Esaïe, l'original, il est arrivé ici, il est KO. Genre, il s'est rappelé Prométhée. Prométhée aussi, il s'est arrivé dans son coin, dans son lounge, là, à la laverie. Dès qu'il a fait comme ça, il s'est couché, il a dit non, Guy, laisse tomber. Mais je pense que tout ça, mais là, comme toi, pas sexy, tu es là, je vais t'appeler par rapport à la boxe, tout ça. Tu
2: non, j'ai les évangéliser.
1: Attention.
2: Cette fois-ci.
1: Ok, il n'y a pas de sidon, on ne fera pas de bagarre, on ne fera pas de palabre. Voilà. On va faire évangélisation.
2: Justement.
1: Oui, vas-y.
3: Mais ce que je voulais savoir, c'est qu'aujourd'hui, on a vu le cas de plusieurs artistes. Mm. Est-ce que le fait d'aller à Jésus, normalement, je pense que ça pourrait te permettre de gagner des cœurs dans le style de musique que tu fais déjà et qui marche déjà. Mmh. Mais quand tu décides d'arrêter radicalement, est-ce que tu ne penses pas que c'est risqué? Est-ce que tu n'as pas peur aussi de revenir à la case départ? C'est-à-dire sur tes décisions un peu comme Carbaï.
1: En fait, tu n'as pas peur que c'est risqué? Ouais. Ou est-ce que tu vas revenir? Ou est-ce que ça va marcher? Mais là, c'est bon, tu te retrouves?
2: Non, en fait, déjà, moi, je ne vais pas en Jésus ou comment on appelle ça?
1: Pour retrouver d'aller...
2: Dire, voilà, déjà je vais pas en Jésus d'abord pour, je veux dire que être chante forcément, non.
1: Ok. Mm-hmm.
2: Déjà, je chantais déjà avant de venir à Jésus, tu vois. Okay. Donc là, quand je viens à Jésus, le talent qu'il m'a donné, je dois mettre ça
4: en valeur,
2: voilà. Mais après ça, ça dépend de ce que chacun de nous a vécu.
1: Mm-hmm. Ok.
2: Voilà.
1: Sa propre expérience.
2: Voilà, ça dépend de ton expérience, tu vois. Moi, par exemple, tout à l'heure encore, j'ai parlé de Dodo, mm-hmm. Mais vous voyez, là encore, Dieu m'a montré quelque chose.
1: D'accord.
2: Vois, elle est enceinte, on va à la clinique.
1: C'est une bonne nouvelle.
2: Elle est enceinte, elle a déjà accouché, mais je veux dire, quand elle est enceinte,
1: okay.
2: On va à la clinique.
4: C'est passé tout le temps.
2: À la clinique.
3: On peut vite accoucher.
2: Arrivé à la clinique, tu vois, ça s'est passé par césarienne.
3: Mm.
2: Okay. Et puis là, on ouvre le ventre, on fait sortir le bébé. Mm-hmm. Il nettoie, il coud. Quand il finit, même avant de faire sortir le bébé, quand il fait sortir le bébé, le courant se coupe.
1: Mon Dieu.
2: Tu vois? Le courant se coupe. Nous, on est en prière. On est là, on est en prière à l'hôpital. Okay. Dans une clinique. Le courant revient. Quand le courant revient, voilà, il fait sortir l'enfant.
3: Mm.
2: Il coud. Quand il finit de coudre, elle saigne par le sexe.
1: Oh, mm-hmm. Mon Dieu.
2: Tu vois?
4: Par le bas, ouais.
2: Là encore, il ouvre encore, il nettoie. Il finit de nettoyer. Tu vois, donc beaucoup de choses se sont passées. Ça dépend de ton expérience avec Jésus.
1: Bien
2: tu
1: ça.
2: Vois. Et moi, mon expérience, je peux chanter sur des rythmiques coupées, décalées,
1: okay.
2: Mais en lançant des messages pour fortifier la foi des gens.
3: Mmh.
2: Tu vois, mais dire que non, là où je suis quitté, réparti, non. Parce qu'en ce moment, dans mon église, je suis une formation et là, souvent, c'est moi qui dirige.
3: Ah, pour tu devenir vois? Pasteur.
2: Bon, là, je ne suis pas encore pasteur. Mais je suis une formation.
3: Pour l'être.
2: Mmh. Voilà. Maintenant, c'est moi qui dirige. Par moment, on sort, on évangélise. Donc, ça dépend de ton expérience, tu vois.
1: Okay.
2: Moi, je suis lancé à fond parce que ce que Jésus a fait de moi, je n'ai pas vu une autre main le faire, tu vois.
1: D'accord.
2: Et c'est en cela que je dis encore merci au prophète Abel Béni de Dieu et son épouse, maman prophète Abel Béni de Dieu.
4: Oui, mais si dans le passé, on te disait que tu allais être dans les rues d'Abidjan à parler de Jésus, est-ce que tu allais croire ça?
2: Non, par moment, on me disait ça. Mais tu sais, quand tu es à l'autre côté, tu es dans le coupé décalé, là-bas, c'est du match vu, tu vois.
4: Ouais.
2: Même quand ça ne va pas, tu dois jouer au ça
4: ouais,
2: va.
4: Oui, oui, oui.
1: Fais comme
2: voilà,
1: si ça va.
2: Tu vois, souvent, il y a le feu, mais tu fais comme s'il n'y a pas de feu.
1: Comme
2: on essuie le feu.
4: Exact.
1: Tu vois? Tu débrises.
2: Moi, voilà. Moi, on me disait ça, mais quand on me disait ça, il dit oh, attendez, avec votre histoire de Jésus, là. Par moment, des hommes de Dieu venaient m'évangéliser. J'ai dit pardon, actuellement. J'ai mes soucis. Arrête ouais. Ça, pardon.
4: Hein. Les champagnes,
2: voilà. Mais je n'ai jamais su.
1: Non, lui ne buvait pas.
2: Je n'ai jamais su qu'un jour, moi, j'allais sortir dans la rue comme ça, évangéliser, parler de Jésus, venir rendre mon témoignage à l'antenne, surtout de Jésus. Je n'ai jamais su, mais Dieu l'a fait parce qu'il avait vraiment sa main sur moi. C'est sinon, ça. Durant le temps que j'ai passé là-bas, il pouvait avoir autre chose, beaucoup de choses. Mm. On a vu des amis qui ont été empoisonnés, des
1: parler de ça.
2: Mais moi, Dieu m'a fait la grâce. C'est parce qu'il savait que quelque part, j'allais venir à lui.
1: Tu allais le servir.
2: Voilà, justement.
1: D'accord, super. Allez, vous l'avez remarqué, nous sommes en compagnie de Pat Sexy, la merveille. Du coup, il y a toujours la merveille là-dessus ou...
2: Non, désormais, c'est Pat la lumière.
3: Attention.
2: Pat la
3: lumière.
4: Ah, voilà. Sexy et la lumière.
1: Voilà. Et la famille, ouais. Désormais, Pat Sexy, c'est Pat la lumière. Justement. Donc, je pense qu'on va éviter de dire sexy.
2: Voilà, c'est Pat la lumière.
1: Mais c'est quoi, tu étais très sexy, c'est ça? C'est parce que tu es plutôt imposant. Les femmes, elles aiment bien les hommes baraclés, bien costauds, nerveux,
2: en fait, regard de feu. En fait, quand on dit qu'il y a des noms qui
3: agissent,
2: voilà. Moi, j'ai vécu ça parce que tu vois, quand je m'appelais Pat Sexy, par moment, quand je vais en spectacle, dans le temps avant, forcément, il faut qu'on me trouve une chérie.
3: Une go sexy, quoi.
2: Voilà, parce que quand tu ne trouves pas ça, le spectacle n'est pas complet.
1: C'est pas
2: complet.
1: Tu vois, donc...
4: Il faut que la soirée soit sexy.
1: Massage complet.
2: Voilà. Maintenant, quand tu viens à Jésus...
3: Avec finition.
2: Voilà. Quand tu viens à Jésus, tu vois, le nom qui t'a fait faire ces choses-là, tu dois typiquement l'enlever parce que tu renais de nouveau. Donc voilà pourquoi tout de suite, je me fais appeler maintenant Pat la lumière.
1: Pat la lumière. Donc avant, tu étais en gang. Ouais, mais là, maintenant, tu es tout
4: droit. Moi, modérateur. Tu sais qui pas comme souvenir. Moi, Dieu merci qu'il a répondu à la question. Sinon, depuis tout à l'heure, je me posais la question. Mais imagine, on va annoncer le chantre. Mesdames, mesdemoiselles et messieurs, recevez Pat Sexy. On est à l'église, hein.
3: Pat la lumière. Vois,
4: mais Dieu merci que tu as changé de nom, c'est devenu Pat la lumière et tout. Mais après, est-ce que tes fans qui t'ont connu dans le passé ne vont pas, rechercher l'artiste? Parce que changer de nom, c'est un autre personnage, c'est une autre personnalité. Est-ce que ça ne va pas te fatiguer à la longue?
2: Si, je fais quoi?
4: Est-ce que changer de nom ne va pas te... Est-ce que changer de nom ne va pas te fatiguer à la longue? Est-ce que c'est pas une autre personnalité? Est-ce que c'est pas un autre personnage?
2: Bon, c'est la même personne, mais c'est le comportement qui change.
1: Ouais, okay. Voilà, le feeling, le style, voilà, le mood, tout ça.
2: C'est le comportement qui change parce que l'autre côté, comme je l'ai dit avant, là-bas, tu sais, c'est pas que les gens sont mauvais. Déjà, Jésus même n'est pas venu pour les justes.
1: Mais pourquoi l'autre côté?
2: Non, quand je dis l'autre côté...
1: C'est un monde, c'est...
2: Oui, je veux dire, quand je dis l'autre côté, dans le monde du coupé décalé, c'est pas que les gens sont mauvais là-bas.
1: Okay. Non,
2: parce que Jésus n'est pas venu pour les justes, il est venu pour les pécheurs. Sinon, moi, je n'allais pas quitter ce monde là-bas pour venir à Jésus.
1: Ouais. Du coup, là-bas, c'est chez les pécheurs?
2: Non, pas forcément. Pas forcément que tout le monde est pécheur, parce que... Je viens, je m'explique.
1: Vas-y.
2: Parce que tu sais, il y a des gens là-bas qui sont protégés par la main de Dieu.
1: Okay.
2: Mais seulement que peut-être qu'ils ne connaissent pas la parole, parce que la Bible même le dit que mon peuple périt par manque de connaissances. Voilà, tu vois, ce sont des enfants de Dieu, parce qu'ils ont la même couleur de sang que nous, voilà, et puis le même Dieu qui nous protège, c'est lui qui les protège.
3: Ouais. Okay.
2: Mais seulement que c'est le comportement qui va changer, sinon la personne reste la même, quoi.
4: Oui, mais que
1: ne vous marchez pas, excuse-moi.
3: Non, vas-y.
1: Regardez-vous.
3: Bah, voilà. Vas-y.
4: Que dis-tu, pardon. Qu'est-ce que tu dis, pardon,
3: Dédé?
4: Qu'est-ce que tu dis des personnes
1: Vas-y.
4: Qu'est-ce que tu dis des personnes qui disent qu'on ne peut pas être chrétien et en même temps faire la musique du monde?
2: Bon, déjà...
4: Oui, mais qu'est-ce que tu leur réponds?
2: Déjà, ne confondons pas quelqu'un qui va à l'église chaque dimanche et puis quelqu'un qui est chrétien. Parce que quelqu'un qui est chrétien, c'est un petit Christ, en fait. C'est quelqu'un qui veut marcher comme Jésus. Mais quelqu'un qui va à l'église chaque dimanche, par moment même souvent, il ne va pas à l'église. Voilà, tu vois, donc cette personne-là, c'est difficile d'appeler cette personne chrétien. Tu vois, et puis si cette personne est encore dans le monde et que par moment il vient, il ne vient pas et qu'il fait la musique du monde, on ne peut pas appeler cette personne chrétien.
1: Donc,
2: que c'est compliqué d'appeler cette personne chrétien.
1: Du coup, selon Pat la merveille, un chrétien, c'est celui-là qui est régulier à l'église, de deux, qui est ancré, qui est consacré à Christ, c'est ça?
2: Un chrétien, pour moi, c'est celui d'abord qui veut ressembler à Jésus.
1: À Jésus, ok.
2: Parce qu'on ne peut pas t'appeler chrétien. Le mot chrétien, c'est quoi? C'est quelqu'un qui ressemble
1: à Christ.
3: Ok. Mmh. Un petit Christ.
2: Mais, voilà, justement. Mais quand tu ne marches pas comme Jésus, et que par moment, le fait d'être à l'église, c'est de recevoir les enseignements pour encore affermir ta foi.
1: Mmh. Okay.
2: Mais quand tu n'es pas régulier à l'église et que tu as un temps à l'église, c'est difficile
1: chrétien
2: pour
1: de
2: toi.
1: Fête.
2: Voilà. C'est difficile pour toi
4: de
2: comprendre la parole de Dieu. Mm-hmm. Mais tu vas voir que tu vas dire, je vais déjà à l'église. Oh, tu sais que ta marche n'est pas droit avec le Seigneur.
1: Mm. Ok. Manu.
3: Et moi, je voulais dire, aujourd'hui, tu as laissé une empreinte significative dans le coupé décalé. Aujourd'hui, on ne connaît pas de sexe. C'est vrai qu'il n'y a pas de la lumière, mais on connaît aussi pas de sexy avec ses œuvres. Des œuvres qui ont bien marché parce qu'il a atteint son prime. Donc aujourd'hui, si tu décides de manger de ta musique, ça sera avec la musique de pas de sexy et pas de pas de la lumière. Donc quand tu décides aujourd'hui d'aller de l'autre côté de la barrière, est-ce que c'est pour laisser définitivement tout ce que tu as réalisé en tant que pas de sexy, c'est-à-dire même les marchés, les contrats et tout ce qui va avec?
2: Comme je l'ai dit tout à l'heure, que quand ça n'allait pas, tout le monde m'a tourné le dos, tu vois. Là, aujourd'hui, j'ai décidé de marcher avec Jésus, tu vois. Là, je suis en train de faire un album de 8 titres. Pat Sexy reste un artiste parce que c'est ce que Dieu m'a donné comme un don. Mm. Là, je suis déclaré au Berida, y compris à la SACEM. Donc, j'ai le droit de produire des œuvres pour pouvoir bénéficier aussi des droits d'auteur. Mais dire que les chansons que je vais faire en vain, c'est moi qui les chante.
1: Mmh.
2: Voilà, si je reçois les droits d'auteur de ces chansons, je vais les prendre.
1: C'est ça.
2: Mais seulement que dans ma nouvelle vie maintenant, voilà, c'est avec, je vais dire, mes chansons chrétiennes que je vais aller sur scène.
3: Non, mais je pense que tu as déjà répondu. C'est-à-dire que si aujourd'hui on t'appelle en tant que pas de sexy pour prester avec une forte somme, tu deviendras.
2: J'ai déjà reçu des. Comment on appelle ça?
3: Des propositions.
2: Voilà, où on m'a appelé. Parce que vous savez, le problème, c'est quoi? C'est l'erreur qu'il ne faut pas faire.
3: Mm-hmm.
2: À partir du moment quand on te met à la direction, que tu commences à diriger, tu vois, tu es quand même l'image de l'Église.
3: Okay.
2: Tu vois? Et quand tu es l'image de l'Église, il y a des choses qu'il ne faut pas faire.
3: Okay.
2: Parce qu'à travers toi, on peut salir l'Église, y compris le pasteur, y compris son ministère.
1: Mm-hmm.
2: Donc, il y a des choses qu'il ne faut pas faire.
1: C'est ça.
2: Donc, voilà.
3: Ok. J'ai noté.
1: Ok, super. Allez, voilà, chers auditeurs, vous l'avez remarqué, nous sommes bel et bien en compagnie de Pat Sexy, anciennement appelé Pat Sexy aujourd'hui, Pat la Lumière. Voilà, allez, Pat, on va évoquer, à présent, non, est-ce qu'on va évoquer? Je pense qu'on va s'écouter un titre là maintenant, et derrière, on se reprend pour la suite de cette émission. Voilà, faut rappeler qu'il nous a pondu ce titre qui suit.

Anciennement pas sexy, anciennement pas sexy. Aujourd'hui, Pat la merveille, la lumière. Pat la lumière, voilà. C'est Dieu qui bénit. Belle trouvaille musicale tout à l'heure. On va revenir sur ce titre-là, mais pour l'instant, on se fait une pause et on se reprend juste après tout de suite dans le grand show. 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
1: Le grand show, toujours en compagnie de Pat Sexy. Non, Pat la lumière. Voilà, Pat la lumière. Je pense qu'on va, on va s'y habituer un peu comme Fitini, le créateur. C'était désormais c'est Fitini, c'était technique le créateur. Voilà. Ouais. Allez, Pat la lumière. J'espère que tu passes un bon moment. Hein.
2: Oui.
1: En tout cas, nous, bon nous c'est un kiff de te recevoir puisque ça fait quand même longtemps. Allez, Pat, voilà, Pat la lumière. Voilà ce qu'on va faire. On part t'offrir maintenant sur un plateau d'or le show sans frein avec le modérateur de la modération de la Modégang. Depuis le laboratoire supposé galiléen, Mr. Abi.
3: Pour prendre ton tabouret.
1: Allez, c'est juste après ce qui suit, Mr. Abi.
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1: Le show sans frein, c'est toujours avec le modérateur de la modération de la Modégang depuis le laboratoire supposé galéen, Mr. Abi.
3: Pour prendre ton tabouret.
1: D'accord, on prend le tabouret alors.
3: Pas de sexy. Eh, hey, pardon. Pas de la lumière. Tu sais, on est tellement habitué à cette
1: Ça va aller.
3: Si quand on dit Abi, on répond faut prendre ton tabouret, c'est bon? Ok, on y va. Abi!
2: Faut prendre ton tabouret.
3: Voilà. Aujourd'hui, on va faire, on va donner quelques points d'actualité. On appelle ça le journal raté.
1: Ok.
3: Voilà. Et le journal est tellement raté que beaucoup a été raté. Ok, on y va. On y va. On commence déjà par une information qui a circulé ces temps-ci à Abbeville. Voilà. Un élève a demandé à son professeur de mathématiques pendant l'examen du bac pourquoi tout le temps c'est à eux de rechercher X, vu que X est un inconnu.
4: C'est ça.
3: Tu vois, et le professeur lui a dit non, c'est une manière de vous amener à réfléchir, à travailler, à chercher, tout ça. Il dit mais à faire des recherches là, ça c'est le travail des policiers. Normalement, c'est les policiers qui doivent trouver X. Ouais. Donc prochainement, au lieu de mettre dans un devoir trouver X, allez-y, donnez ça directement à la police. Et ils vont faire des recherches pour ça. Terminer tout ça. Voilà. Une poule est tombée malade à Saint-Fra.
4: Aïe.
3: Oui. Et elle ne se sentait pas bien. Mm-hmm. Tu vois, elle avait tellement la fièvre, son corps chauffait tellement que quand elle pondait les œufs étaient en même temps préparés. Tu vois,
4: oh,
3: la poule. Voilà, les œufs préparés de la poule.
1: La poule du corps. Poulet qui fait
3: cacacacacac. Oui, la même poule, tu vois.
1: D'accord.
3: La poule avait tellement le corps chaud qu'elle pondait des œufs déjà préparés.
4: D'accord, on chauffait toute la poule.
3: Voilà.
1: D'accord, vas-y.
3: Donc, désormais, vous connaissez la solution si vous n'avez pas d'eau chez vous. Priez que la poule tombe malade, vous aurez des œufs bien cuits. Voilà. Mon oncle est en problème en ce moment à Yamoussoukro.
1: Qu'est-ce qu'il a fait?
3: Voilà, l'oncle en question était chez, qu'on appelle ça, sa maîtresse. Tu vois? Il était chez sa maîtresse.
4: Ok.
3: Tu vois? Et à un moment donné, il a eu faim.
4: Mm-hmm.
3: Et il a voulu commander de la nourriture. Tu vois, non? En voulant commander, tu vois, envoyer la localisation au livreur.
4: C'est ça.
3: Donc, elle envoie la localisation, déjà, c'est pas dit chez sa femme.
4: Il est assis à la
3: maison chez sa maîtresse. C'est qu'on appelle ça sa femme et puis ses oncles qui sont arrivés. Donc actuellement où je vous parle, il y a une grande réunion qui va se tenir ce soir à la maison de la maîtresse. Voilà, donc réunion familiale, tout est bien organisé. Voilà, pour terminer, voilà, on m'a donné l'information de vous dire qu'hier, avant-hier, la défaite des éléphants.
1: C'était hier?
3: Avant-hier, après la défaite des éléphants.
4: En fait, c'est toujours frais, hein?
1: Tellement ils ont mal gagné que c'était hier.
3: Après la défaite des éléphants, tout le monde était triste, calme et tout ça. C'est là, il y a un jeune qui a vu pour venir voler au quartier. Et malheur pour lui, il a porté maillot de Norvège. Actuellement, je vous parle, il est aux urgences. Merci, c'était tout. Abi,
0: faut prendre ton tabouret.
3: Voilà.
1: Allez, merci beaucoup au modérateur pour cette belle parade humoristique qui nous permet justement d'arracher un petit sourire au coin de nos auditeurs également, même sur le plateau avec notre invité Pat la Lumière qui ne cesse de rigoler après ce journal de du modérateur. Allez, on enchaîne sans transition aucune avec ce qui suit.
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1: Le grand show, là, on amorce rapidement deux, trois petites questions. C'est bien sûr le tabouret chaud. Pas de sexy, tu te rapproches. Okay. La régie plan serré sur l'invité. Pas de sexy, dis-nous. Aujourd'hui, qu'est-ce que tu penses? Sinon, c'est quoi ton regard sur ces personnes du monde, entre parenthèses, du monde, qui décident de marcher avec Dieu, qui décident de se convertir à Dieu et qui retournent?
2: Bon. Comme je l'ai dit tout à l'heure, chacun...
1: Comme je l'ai dit, toi, tu as tout dit, hein.
2: En fait, j'ai dit que chacun a son expérience qu'il a vécue avec Dieu.
1: Mm-hmm.
2: Vous savez, tu peux être star dans le monde, mais quand tu viens à Jésus, dis-toi que la seule star, c'est Jésus.
1: C'est Jésus, ok.
2: Et puis, il faut beaucoup d'humilité. Et quand il n'y a pas ça, c'est compliqué Et c'est ce qui fait que, de la manière d'autres sont stars dans le monde, mm-hmm. veulent être stars comme ça à l'église. Oh, ça ne peut pas se faire.
1: Ça peut pas marcher.
2: L'église, c'est l'humilité. C'est vraiment quand Dieu te choisit, il doit enlever beaucoup de choses en toi. Mm-hmm. Si tu étais nerveux, tout ça doit quitter. C'est, voilà. Maintenant, si tu ne veux pas accepter ça, c'est compliqué.
1: Ouais.
2: Et c'est ce qui fait que beaucoup retournent encore.
1: D'accord. Si tu avais un conseil à leur donner?
2: Si j'ai un conseil à leur donner, c'est de leur dire que quand tu es star de l'autre côté, quand tu viens à Jésus, dis-toi que là, tu n'es pas star parce que la seule star, c'est Jésus.

0: dans tes périodes de disette, est-ce que tu essayais de la joindre pour échanger avec eux, qui te viennent en aide?
1: Oui. Et là, je profite pour dire grand merci à Kedjevara.
0: Ok, je suis ça.
1: Kedjevara, parce que c'est quelqu'un qui a un grand cœur. C'est quelqu'un qui, vraiment, qui a la main sur le cœur, que Dieu le bénisse. Parce que c'est lui, il m'a beaucoup soutenu quand j'en avais besoin. Donc, vraiment, je lui dis merci, merci, merci à KJ.
0: Merci beaucoup à KJ, voilà, pour le soutien à Porte Sexy. Et quand tu regardes à ton actif, tu as boosté combien d'artistes?
1: Vraiment, vraiment beaucoup, beaucoup. J'ai tellement fait que par moment, je me rappelle dans le temps avant, quand je partais dans un bar ou bien un maquis, par moment, quand on commence à jouer les chansons rétro, quand le DJ met une chanson, je dis « Ah, tu vois, ça me rappelle. » Mais ils sont tellement nombreux que je ne sais même plus aujourd'hui à combien d'artistes.
0: Du coup, tu regrettes ce bien que tu as fait pour ces artistes-là?
1: Non, je me dis qu'aujourd'hui, comme je suis en Jésus, je me dis que c'était un passage.
0: Obligé.
1: Voilà, c'était un passage. Donc, à partir du moment où on vient en Jésus, on ne peut plus regretter parce qu'on a une nouvelle vie. Donc aujourd'hui, je ne regrette pas parce que c'était un passage pour moi. Donc voilà.
0: Ok, d'accord, passage pour toi, voilà, il n'y a pas de souci. Dis-moi, qu'est-ce que je vais te demander là? Tu te rappelles de tes derniers millions lorsque tu étais dans le monde? Est-ce que chez Jésus, là-bas, on gagne des millions?
1: Mais l'argent, l'or et l'argent appartient à Jésus.
0: Ok.
1: Voilà, parce que en fait, c'est quoi? Aujourd'hui, le problème, le vrai problème des gens, ils ne veulent pas apprendre, tu vois? Il faut apprendre. Quand tu apprends sur cette terre, il faut dire qu'on apprend toujours. Moi, je viens d'un nouveau milieu que je ne maîtrise pas forcément, mais à force peut-être d'apprendre aux côtés de ceux qui sont déjà dedans, je crois que le reste va venir.
0: D'accord, donc, super. Voilà. Le reste va venir. Ok. Allez, pas de sexy avant. Aujourd'hui, c'est pas la lumière. Merci beaucoup d'être passé sur notre plateau. Ça a été un réel kiff d'avoir ton actualité. Et également, on va toujours se remémorer ces tubes, ces hits que tu nous as produits. Et également, on n'oubliera jamais assez, justement, ces différentes collaborations avec tous ces artistes-là que tu as promus. Et nous, on te dit merci. Je suis là. Nous sommes là. Tu viens quand tu veux, comme tu veux, mais tu viens pas demain.
1: C'est moi qui vous dis merci et encore grand merci au prophète Abel Béni de Dieu.
0: Prophète Abel Béni de Dieu.
2: Prophète Abel Béni de
0: Dieu. Il faut que je vienne te saluer, prophète Abel Béni de Dieu. Voilà. Allez, le modérateur, on se dit à demain.
3: À demain.
0: À demain pour la dernière. Manu, à demain.
2: À demain.
0: Allez, merci beaucoup, chers auditeurs. Ne décrochez pas. Toujours du bon, du lourd sur Life Radio. Ciao, ciao, ciao, ciao, ciao. À demain.
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1: Au sommaire de cette édition, le projet de mobilité urbaine d'Abidjan-Pemua lance le dépôt des dossiers pour la phase pilote du renouvellement du parc des taxis Ebaka. Sur le continent africain, au Mozambique, le président Daniel Chapo, en visite dans le Cabo Delgado, appelle les terroristes à entamer le dialogue. Et puis à l'international, en Thaïlande, le chef de l'opposition jugé pour avoir voulu réformer la loi de lèse-majesté. Merci d'être à l'écoute de Life Radio. Place à votre point d'information. Bonsoir, fidèle auditeur. Nous le disions en titre, le projet de mobilité urbaine d'Abidjan a procédé le mardi 30 juin au lancement officiel du dépôt des dossiers des transporteurs sur la plateforme numérique du Fonds de développement du transport routier, marquant ainsi le démarrage de la phase pilote du programme de renouvellement du parc des taxis communaux et des mini-cars Baka circulant sur le corridor du bus Rapid Transit. Cette opération, qui s'inscrit dans la composante dédiée au transport artisanal du PMUA, vise à moderniser progressivement les véhicules en circulation tout en professionnalisant les acteurs du secteur. Dans un premier temps, une centaine de transporteurs déjà recensés sur des lignes pilotes sont invités à soumettre leur dossier en vue de bénéficier du dispositif. Dans l'actualité africaine, le président mozambicain Daniel Chapo termine ce jeudi 2 juillet un déplacement dans la région de Cabo Delgado, alors que les attaques djihadistes continuent de déplacer les populations. L'Organisation internationale des migrations dénombre plus de 26 000 déplacés depuis début mai. Ailleurs dans le monde, le chef de l'opposition thaïlandaise est jugé depuis le mardi 30 juin par la Cour suprême aux côtés de 9 autres députés progressistes pour avoir voulu réformer le crime de lèse-majesté. Dans le royaume, cette loi du 19e siècle punit toute critique de la monarchie et sert à réprimer l'opposition. C'est la fin de ce journal. Merci de nous avoir suivis. Excellente soirée sur nos antennes et restez sur To Life.
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